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1: Tout de suite sur Couleur, on écoute Criminel de Fab I&I.

Dans son sixième album, Ezequiel Paez nous emmène au Brésil en adaptant en français plusieurs classiques de la samba et de la bossa nova des années 1950 à 1970. On écoute Pas tant de chichi pompon et c'est le coup de cœur de Sylvie sur Radio Couleur.

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1: HK nous propose son 11e album, Le Cœur au Vent. On écoute le titre, Un peu puni.

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1: Formé en 2013, le groupe The Splitters, originaire de Toulon, a sorti son 5e album intitulé Fake Brutal. On écoute le titre Demon's Call et c'est le coup de cœur de Gérard, animateur de l'émission Itinéraire Bis sur Radio Couleur.

l'occasion de ses 30 ans de carrière, Nicolas Jules a sorti en mars 2026 un 45 tours intitulé « Marie est indépendantiste ». On écoute tout de suite « Marie ».

0: Retrouvez tout de suite l'entretien au micro de Marjane Dodille.
1: Bonjour, aujourd'hui nous prenons la direction de Corba pour un événement aussi sportif que festif. La course concert de Corba en rendez-vous
2: et voici l'entretien
1: et musique
2: présenté par
1: l'édition 2026 aura lieu le samedi 27 juin avec un départ enfant à 18h45 et un départ adulte à 20h. Pour parler de cet événement, je reçois aujourd'hui la coprésidente du club, Nathalie Barba. Bonjour Nathalie.
3: Bonjour.
1: Alors pour commencer, pouvez-vous nous raconter l'histoire du club Corba Running et de cette course ?
3: Alors, le club est né il y a quelques années maintenant, et comme tous les clubs de sport, il a été décidé d'organiser une course à pied. Et voilà comment la course concert de Corba est née. Alors, elle se déroulait avant les années 2021, le dimanche. Et ensuite, après la Covid, elle est passée sur un format semi-nocturne à partir de 20h pour les adultes et 18h45 pour les enfants.
1: Et alors, la course concert de Corba allie sport et musique. Comment cette idée est née ?
3: Alors, elle est née sur le deuxième, donc la deuxième formule, en se disant comment on allait se quitter après la course. Et pour pouvoir faire perdurer cette ambiance assez conviviale de fin de course, on a imaginé de faire appel à un groupe de musique pour animer cette fin de journée, cette fin de soirée.
1: Alors cette année marque la quatrième édition de l'événement, vous en avez parlé. Y a-t-il un moment fort ou une anecdote des éditions précédentes qui vous reviennent en tête ?
3: Alors, les moments forts sont toujours les moments de départ et d'arrivée d'une course, hein, bien sûr, que ce soit tant sur le plan des enfants, tant sur la course adulte. Et depuis maintenant trois éditions, nous accueillons des joëlettes. Donc il y a ce mélange valide et non valide, cette inclusion des joëlettes. Et ça, je crois que le départ de la première édition avec ces joëlettes ont été un moment marquant.
1: Est-ce que vous pouvez nous expliquer ce que c'est à nous dire?
3: Les joëlettes?
1: Oui, exactement.
3: Effectivement, une joëlette, donc en fait, une personne qui est portée par des coureurs dans une... c'est comme un hamac, un peu. La personne est non valide, donc elle est portée. Et il y a des coureurs et c'est un vrai partage pour sentir les sensations des non valides, pour qu'il y ait cette inclusion. Et pour essayer de vivre les mêmes valeurs et de sentir cette adrénaline au fur et à mesure de la course.
1: Et comment se déroule concrètement la soirée entre les départs des courses et le concert alors ?
3: Alors, on lance un départ à 20h. Les coureurs s'élancent sur notre parcours de 10,5 km. C'est un parcours entre nature et route. Sur une grosse partie nature, dans les grandes terres. Et ensuite, à l'arrivée, tout le monde se restaure, reprend ses forces sur un stand de fruits qui est très apprécié. Et au fur et à mesure du temps qui passe, ils vont également se restaurer en ayant une paella. Et la musique va démarrer après les récompenses avec un groupe de musique dans une bonne ambiance. Les bénévoles qui sont les licenciés de Corba Running et les coureurs vont se mélanger et vont profiter de la soirée en dansant.
1: Et donc, quelles sont les nouveautés ou améliorations apportées à cette édition 2026 ?
3: Alors, cette édition 2026 va avoir un vrai groupe live. Les années précédentes, nous avions un DJ qui animait cette partie, entre guillemets, concert, alors que cette année, nous aurons un vrai groupe live, Call Me Jack, qui sera là pour mettre le feu à la soirée.
1: Concrètement, qu'est-ce que cette combinaison apporte aux participants et au public ?
3: Alors, un partage. Un partage. On vient pas essentiellement faire une course, mais on vient partager un moment ensemble, de bout en bout. On discute, on se reconnaît. Nous-mêmes, on est bénévole sur le Corba Running, mais nous sommes des coureurs toute l'année. Nous allons sur les courses amies, nous voyons les mêmes coureurs sur beaucoup de courses, et c'est le moment de faire la fête et de terminer la saison ensemble.
4: Quelle activité, animation ou stand seront proposés en parallèle des courses?
3: Alors, on n'a pas d'autre activité que celle-ci, parce que nous ne pouvons malheureusement pas utiliser l'espace public de la ville de Corba comme nous le souhaitons. Mais en tout cas, ce sera un bon moment de partage entre le concert, le repas et la fin de soirée.
4: Et quels partenaires seront présents cette année ?
3: Alors, nous avons depuis quelques années un soutien de l'entreprise Arcole Développement, qui offre les cadeaux coureurs et aux bénévoles également. Nous avons une entreprise de chimie de la ville de Corba qui s'appelle Keracol. Nous avons Optique 2000, nous avons Century 21, nous avons France Pare-brise de Corba également, nous avons le karting Sim qui nous offre des places pour les enfants, nous avons les Halles d'Ozon également, nous avons plusieurs partenaires que nous sommes encore en train de challenger.
4: Comment imaginez-vous l'évolution de la course-concert dans les prochaines années ?
3: Alors, nous l'imaginons comme aujourd'hui, parce que nous voulons rester une course à taille humaine et profiter de tous, et nous voulons pas trop grossir non plus, parce que après ce sera une autre organisation avec d'autres difficultés. Et comme nous voulons continuer à accueillir des joëlettes, nous voulons accueillir les coureurs dans de bonnes conditions, nous arrêterons à 750 coureurs sans doute.
4: Quel type de public attire la course-concert ? Plutôt des coureurs confirmés, des familles ou des amateurs de musique même ?
3: Oui, nous avons en fait tout type. Ça va de, j'ai envie de vous dire, de 16 à 77 ans. Coureurs émérites pour faire un chrono, coureurs du dimanche, les amis qui se challengent, les entreprises qui se challengent. Tout le monde peut venir, les amateurs de musique pour terminer en beauté et en danse. Tout le monde partage ces mêmes valeurs sportives.
4: Si nos éditeurs veulent participer aux courses, sur quel site ou quelle plateforme peuvent-ils retrouver toutes les infos et accéder aux inscriptions ?
3: Toutes les infos sont lisibles sur Chronopus, le site de notre chronométreur. On peut s'inscrire sur les 10 km 5, mais également les enfants, sur chaque distance, 500 mètres, 1000 mètres, 2000 mètres. À partir de ce jour, nous avons 750 dossards en vente, et aujourd'hui, nous avons dépassé la barre des 100 dossards déjà achetés.
4: Et alors, pour finir, est-ce que vous avez un dernier mot pour encourager ceux et celles qui nous écoutent à rejoindre l'événement ?
3: Venez nous voir, venez à notre rencontre, venez faire les 10 km 5 de la course concert de Corba. C'est un moment de partage, un moment de fête, et vous ne serez pas déçus.
4: Eh bien, merci beaucoup Nathalie pour toutes ces informations.
3: Merci à vous.
4: Merci.
3: Merci.
4: Pour rappel, la course concert de Corba aura lieu le samedi 27 juin avec deux départs enfants à 18h45 et adultes à 20h, suivi d'un concert et d'animation tout au long de la soirée. 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

0: Il est l'heure de retrouver Marie Sigal, le titre Femme Tatouage, extrait de l'album éponyme.
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sport ne fait pas forcément perdre du poids. Bonjour à toutes et à tous, ravi de vous retrouver pour la Minute Diète et Bien-être sur Radio Couleur. Et le mardi, c'est la rubrique Le saviez-vous ? Saviez-vous que le sport seul fait souvent perdre moins de poids que l'on imagine ? Ça peut paraître surprenant, pourtant, une vaste revue scientifique publiée dans Progress in Cardiovascular Disease montre que l'activité physique pratiquée seule entraîne généralement une perte de poids relativement modeste, voire nulle. Pourquoi ? Parce que le corps s'adapte. Après l'effort, certaines personnes mangent davantage, d'autres bougent moins le reste de la journée. Et le métabolisme peut compenser une partie de la dépense énergétique. Alors, faut-il arrêter le sport ? Absolument pas, car la véritable question est peut-être ailleurs. Le sport ne transforme pas toujours fortement le poids sur la balance, mais il améliore la composition corporelle. Plus de muscles, moins de graisse viscérale, une meilleure santé cardiovasculaire. Et surtout, les personnes physiquement actives vivent généralement plus longtemps et en meilleure santé. En revanche, le sport n'est donc pas forcément un excellent outil pour perdre beaucoup de poids. En revanche, c'est probablement l'un des meilleurs outils pour gagner des années de vie en bonne santé. C'était Benjamin pour la Minute Diète et Bien-être.

David Byrne, le chanteur du groupe Talking Heads, est de retour avec un nouvel album intitulé Who is the Sky. On écoute le titre What is the Reason, extrait du nouvel opus de David Byrne, sorti en septembre 2025, et c'est le coup de cœur de Gérard, animateur de l'émission Itinéraire Bis sur Radio Couleur.

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3: Ce week-end, le samedi 20 et le dimanche 21 juin, dès 15h, venez percer le mystère des Sibyllines représentées sur les tableaux de Françoise Guérin, exposés et proposés à la vente en l'église de Nicolas Vermel. Pour en savoir plus, rendez-vous sur www.les-saisons-2-vermel.fr. Le jeudi 25 juin, la SMAC Les Abattoirs vous invite à un voyage sonore en Amérique du Sud. La soirée commence dès 18h avec un DJ set d'Harry Cover, puis se poursuit à 20h30 avec les concerts du Quatuor Aitawa et du groupe Tatum. Plus d'informations sur www.lesabattoirs.fr. Le vendredi 26 juin 2026, rendez-vous à 21h à la piscine Fombonnière à l'île d'Abo. La communauté d'agglomération Porte de l'Isère vous propose de participer à la deuxième édition de sa soirée Aqua Karaoke. Enfilez vos maillots, échauffez vos voix et venez décompresser. Plus d'informations sur https://capi-aglo.fr. Jusqu'au 13 septembre 2026, les festivités sont de retour à Bourgoin-Jallieu. Les rues bergaliennes s'animent et vous invitent à sortir, flâner, découvrir, mais surtout à vous amuser. Rendez-vous sur www.bourgoin-jallieu.fr pour en connaître le programme.
1: Dans vos oreilles et sur couleur, Sosamba, extrait de l'album du même nom par Vicente et Maria.

Le morceau que vous venez d'écouter est évidemment la face A d'un excellent single des Beach Boys. Le morceau s'appelle Surfer Girl, vous l'aurez compris, le fait qu'il le répète 50 fois aide beaucoup. Et la face B s'appelle Little Deuce Coupe. Le single est sorti le 22 juillet 1963 aux États-Unis sous le label Capitol Records. Alors, les Beach Boys, on ne les présente plus. C'est un groupe phare des années 70, excusez-moi, des années 60, mais aussi 70, et des États-Unis qui marque de son empreinte Feel Good, ces années un petit peu début hippie et puis plein hippie, avec le leader qui est un génie absolu, Brian Wilson, ainsi que ses deux frères, Carl et Dennis Wilson, un certain Mike Love et Al Jardine. Le meilleur album des Beach Boys, je vous renvoie là-bas, allez l'écouter. Il s'appelle Pet Sounds et il date de 1966. Mais là, ce qu'on vient d'écouter, c'est la période avant 66. C'est une période surf californien, feel good, ensoleillé. Coucou, c'est trop bien, les filles en maillot de bain et la planche de surf à la main. Alors, en Californie, région d'origine, état d'origine des Beach Boys, les Surfer Girls, ça ne manque pas. Tout simplement parce que le surf devient l'élément central du paysage de la West Coast états-unienne dès les années 1950. Mais on en vient à poser la question de cette chronique. D'où vient le surf? Eh bien, accrochez-vous à votre planche parce que moi je vous emmène au creux de la vague. Alors, il n'y a pas vraiment de date précise d'apparition du surf et de sa pratique, mais on suppose sans crainte que le surf apparaît dans les îles du Pacifique entre Tahiti et Hawaï il y a plus de 500 ans. En fait, on peut même remonter au-delà de ça. Il y a des récits de voyage qui montrent qu'il y a des populations indigènes

0: Gore n'a rien à envier à Duke Kahanamoku.
1: Loner Deal a sorti son troisième album Wild Flowers. Il nous offre 11 titres à la croisée du folk, de la pop et de la country, portés par une écriture épurée. Il nous emmène dans un voyage doux et poétique et on se laisse porter par la mélodie. On écoute Jolene, You're My Sunflower et c'est mon coup de cœur sur Radio Couleur.

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1: Et voici l'entretien présenté par Lucas Tettler.
2: Cet été, les subsistances, aussi appelées les subs, situées dans le premier arrondissement de Lyon, proposent au public une multitude de spectacles, de la musique et de la danse. Juliette Lassa, vous êtes secrétaire générale des subs, bonjour à vous.
3: Bonjour.
2: Alors, je l'ai évoqué, les subsistances proposent énormément d'activités pour nous divertir à l'arrivée des beaux jours. Mais avant qu'on parle de cette programmation riche, pouvez-vous nous parler de ce haut lieu culturel qu'est les subs ?
3: Oui, avec plaisir. Les subs, c'est d'abord un lieu de patrimoine absolument magnifique, qui a une histoire assez incroyable. Ça a été un couvent au XVIIe siècle de nonnes, ici. Et puis ensuite, c'est devenu le garde-manger de l'armée française pendant plusieurs centaines d'années. Et pour devenir, dans les années 2000, un lieu artistique dédié à la création contemporaine. Un lieu à la fois avec une activité de résidence d'artistes, puisqu'on a des chambres pour héberger les artistes sur place. Des chambres qu'on a héritées du coup de la partie religieuse, de l'histoire religieuse de ce lieu. Et ce qui nous permet du coup de proposer à des artistes de venir travailler leur spectacle ici, sur une durée entre 2 à 3 semaines, et de vraiment de résider sur le lieu, d'être vraiment immergé dans la création. Et puis à côté de ça, donc ça c'est une activité importante au SUB, la résidence d'artistes, et on accueille à peu près une trentaine à 40 compagnies dans l'année. Et donc on apporte un soutien artistique important aux compagnies au niveau national, régional, national et international. Et puis on a aussi une activité de programmation de spectacles, de diffusion de spectacles toute l'année pour là aussi rendre compte de la vitalité de la création artistique contemporaine.
2: Au-delà de la culture qui se cache derrière ce lieu, il y a une véritable histoire. Les subs sont ouverts à tous. C'est un véritable lieu qui expose également une immense installation appelée Arcadia. Installée jusqu'en 2027, nous avions pu la découvrir l'année dernière. Il faut dire qu'on ne peut pas la rater avec ses immenses poutres de bois. Est-ce que vous pouvez nous en dire quelques mots ?
3: Oui, bien sûr. Juste effectivement vous dire que ce lieu-là est effectivement un lieu de vie autant qu'un lieu de culture. Et l'idée, c'est vraiment de s'adresser au plus grand nombre et de permettre à tous les habitants, habitantes de la métropole, et d'ailleurs, bien sûr, de découvrir à la fois ce lieu de patrimoine, mais aussi tous les artistes de la programmation. Le pari, c'était l'été, c'est un temps fort ici au SUB, c'est d'ouvrir ce lieu à la fois aux artistes, mais aussi au public. Et on a eu cette idée de métamorphoser chaque année l'esplanade avec une œuvre artistique assez forte. Il y a quelques années, on avait eu, je pense que les Lyonnais et Lyonnaises s'en souviennent, le Kraken, une espèce d'immense pieuvre géante en bois qui était là aussi construite en bois, totalement pensée en éco-responsabilité, avec recyclage, etc., avec des matériaux recyclés. Cette œuvre, le Kraken, a été créée donc par le collectif UV Lab, un collectif d'artistes, d'architectes syriens. Et du coup, on a réinvité ce collectif à créer l'œuvre Arcadia. Donc c'est Raled Alouaria et ses acolytes qui ont donc recréé pour l'esplanade une œuvre monumentale qui offre comme ça sur le site et sur la Saône des points de vue assez exceptionnels et qui nous permet nous aussi de créer et d'inventer avec les artistes des modalités de rencontres différentes avec les publics.
2: Vous l'avez dit, cette œuvre est signée Raled Alouaria et le collectif UV Lab. Ce n'est pas la première fois que ces artistes interviennent au SUB. Est-ce qu'il y a un lien particulier avec les subsistances et ces artistes ?
3: Alors évidemment, puisque encore une fois, comme je vous le disais, c'est des artistes que nous avons rencontrés il y a quelques années et à qui nous avons confié donc la construction d'une des plus grandes œuvres, en tout cas jamais accueillie aux subsistances, donc le Kraken, qui a eu donc un effet complètement incroyable et qui a vraiment marqué les esprits à Lyon. Et puis cette année, l'idée c'était de réinviter Raled Alouaria pour toutes les qualités de son travail et du travail de son collectif et pour aussi inviter les gens à voyager avec nous autour de cette mythologie qu'est l'Arcadie, qui était dans la Grèce antique une région où les hommes, les animaux vivaient en harmonie dans une nature florissante avec une certaine idée d'un refuge, une certaine idée d'une terre d'accueil, d'un lieu refuge où les hommes vivraient en paix. Et ça, c'est une formidable utopie et qu'on avait envie aussi de partager avec les habitants, les habitantes. Et Raled travaille énormément autour de ces valeurs-là d'hospitalité, de solidarité liées à son parcours hein, d'artiste exilé. Et nous, ça rejoint effectivement aussi les valeurs qu'on prône ici au SUB, des valeurs d'inclusion, des valeurs de partage, de rencontre. Et pour nous, ça avait beaucoup de sens de faire se rencontrer les valeurs de ces artistes du collectif et celles qu'on prône nous aussi au quotidien. Et juste pour vous dire aussi, le programme de cet été-là a été pensé dans le cadre de la saison Méditerranée qui a été créée par le ministère de la Culture en lien avec l'Institut français. Cette saison-là, elle fait la part belle aux artistes du pourtour méditerranéen. Et donc le collectif UV Lab, qui vit à Marseille mais qui est aussi originaire de Syrie, voilà, faisait du coup sens dans le cadre de ce programme.
2: Et que ce soit Raled ou le collectif UV Lab, est-ce qu'ils viennent souvent ici pour voir leur œuvre évoluer et avoir le retour des publics?
3: Évidemment. Forcément, l'inauguration l'année dernière de cette œuvre magnifique a été jalonnée par pas mal de rendez-vous artistiques proposés par Raled lui-même et le collectif. Donc, ils ont participé à la coprogrammation de plusieurs, à la fois concerts, spectacles de danse l'année dernière. Et puis cette année, on leur a confié aussi la programmation du week-end d'ouverture. Donc, ils étaient évidemment là. Et le collectif que Raled représente a mixé aussi pendant ce grand moment d'ouverture. On a accueilli plus de 6600 personnes en un week-end avec aussi des spectacles, un collectif berlinois, mais avec des artistes aussi exilés, un collectif queer qui s'appelait Queer Against Borders, et l'esplanade était absolument remplie. Voilà, donc ça a eu un gros succès grâce à Raled.
2: Alors on y vient, cette programmation, elle est rythmée par justement Arcadia. À quoi peut-on s'attendre pour les prochains mois, les prochaines semaines au SUB?
3: Alors, la programmation, elle est foisonnante. Au SUB l'été, elle existe aussi, je tiens à le préciser quand même. En fait, on est ouvert toute l'année, on n'est pas seulement un lieu estival. Hein. Tout au long de l'année, vous retrouverez une programmation ici au SUB. Mais l'été, c'est vrai que c'est un temps fort dans la vie des SUB. Pour toutes les raisons que je vous ai déjà citées, c'est l'occasion aussi pour nous de mener un travail de territoire important, un travail de coopération culturelle avec des grands événements qui rythment la ville de Lyon. Et c'est pourquoi, pendant l'été, on a des partenariats forts avec le Festival des Nuits de Fourvière et notamment, nous accueillons là en ce moment le spectacle de Feda Wardak autour du territoire afghan et de la question de l'impérialisme sur ces territoires et de l'extractivisme à outrance des sols afghans et des conséquences sur les habitants. Et donc ça, c'est en partenariat avec les Nuits de Fourvière. C'est une installation incroyable et je vous invite à aller la découvrir sous la verrière. C'est absolument magnifique. Et puis avec les Nuits de Fourvière, on aura aussi de la danse avec Habib Bentanfou et avec un karaoké géant sur l'esplanade. Et on aura aussi le bal du 14 juillet qui est pour nous un événement extrêmement fédérateur et très convivial, qui a lieu chaque année au SUB, qui offre un point de vue exceptionnel sur les feux d'artifice tirés depuis Fourvière. Et cette année, c'est Wanjiru Kamuru, qui est une chorégraphe kenyane, qui va donc du coup orchestrer ce bal en partenariat avec les Nuits de Fourvière et avec la complicité d'une soixantaine d'amateuristes. Et puis, on a accueilli aussi Littérature Live, le grand festival de littérature, et on a un week-end consacré à la danse qui s'appelle Dance People. C'est un festival international de danse avec des ateliers, des workshops, des spectacles. Ce sera au mois de juin et qu'on va clôturer avec la fête de la musique, avec plein de propositions gratuites et de musique du monde sur l'esplanade. Et c'est des grands rendez-vous attendus par les Lyonnais, Lyonnaises, et qui vont vraiment être très chouettes.
2: Des spectacles entièrement gratuits sont aussi proposés. Est-ce que c'est une manière pour vous de rendre accessible ce lieu à tous ?
3: Évidemment, ça participe eh bien, de la découverte de ce lieu, de permettre à toutes et tous de venir pour s'y retrouver entre amis. Et nous, on a effectivement, on met un point d'honneur à faire en sorte que ce programme, à la fois estival, mais aussi le reste de l'année, puisse être le plus accessible possible, que chacun puisse découvrir le spectacle vivant et découvrir la création contemporaine.
2: Et d'ouvrir ce lieu à tous. En parlant d'accessibilité, ce qui frappe lorsqu'on regarde l'agenda des subsistances, c'est qu'il y en a pour tous les goûts, tous les âges et tous les styles. Au quotidien, ce n'est pas trop compliqué de justement penser une programmation qui pourrait toucher tous les publics.
3: Ça, c'est très important pour nous. Ça rejoint l'accessibilité à toutes et tous. Ça rejoint notre volonté de partager au plus grand nombre. Et c'est pour nous important, du coup, que dans ce programme, il y ait des propositions adaptées, en tout cas, aux familles, adaptées à tous les goûts également, puisque vous l'avez dit très bien tout à l'heure, c'est une programmation pluridisciplinaire. On y trouve de la danse, des arts du mouvement, du cirque, de la musique, beaucoup, et puis des cultures très différentes aussi.
2: Un autre temps fort qui arrive à partir du 27 septembre 2026, c'est le Festival International d'Illustration Contemporaine. Il s'agit de sa 4e édition. Vous pouvez nous présenter l'événement, s'il vous plaît?
3: Oui, ben c'est un événement aussi qui compte beaucoup ici dans le projet des SUB. C'est un festival qui est créé par l'agence Keyblind. Et le festival est un peu en miroir. L'événement qui, comme ça, rassemble énormément d'artistes issus du milieu de l'illustration dans le monde entier. Et donc, dans tous les espaces des SUB et aux Beaux-Arts, on pourra y trouver des expositions, un marché avec des exposants d'art, des ateliers, des battles de dessins en direct, des cycles de courts-métrages dédiés à l'animation en tout genre, avec des partenariats foisonnants et multiples, avec énormément de festivals dans le monde aussi. Donc c'est à la fois à la croisée du spectacle vivant et l'illustration et des arts visuels, et c'est un festival qui compte énormément aujourd'hui dans le paysage culturel lyonnais.
2: On l'a compris, les subsistances n'ont pas fini de nous divertir. Pouvez-vous nous rappeler toutes les informations pratiques si on souhaite venir vous rencontrer ici aux subsistances?
3: Oui, tout à fait. Mais écoutez, nous, on est en bord de Saône, dans le premier arrondissement de Lyon. Et on est ouvert, en tout cas, pour cette grande période estivale. Nous sommes ouverts du mercredi au samedi soir de 18h à 23h30 et quelques dimanches exceptionnellement en lien avec le programme que vous retrouverez sur notre site internet. Et juste pour terminer, vous dire que donc la saison estivale elle se terminera le 3 octobre, donc c'est une sorte d'été indien qui va se prolonger et qui va se clôturer avec une grande fête participative avec plus d'une centaine d'amateuristes, une grande fête qui s'appelle Tarab, et c'est une création chorégraphique participative signée Eric Minkun-Castin, qui est un artiste qui va être associé au SUB pendant plusieurs années. Donc ça, ce sera notre soirée de clôture et je vous y invite toutes et tous à nous rejoindre.
2: Un beau programme en perspective. Eh bien, merci à vous, Juliette Lassard, secrétaire générale aux subsistances. On vous retrouve donc tout l'été jusqu'au 3 octobre 2026 pour s'amuser, faire la fête et boire un verre. Toutes les informations sont à retrouver sur www.les-subs.com.
3: Merci beaucoup. À bientôt.
4: Écoute Neptune, le titre Chien de casse, extrait de l'EP éponyme.
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1: On écoute tout de suite Ben Mazuet, le titre Cette guerre, et cet extrait de l'album Famille.
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3: Cette semaine s'ouvrent les inscriptions à l'école municipale des sports, un dispositif qui permet aux enfants scolarisés âgés de 6 à 10 ans et vivant à Bourgoin-Jallieu de pratiquer et découvrir de nombreuses pratiques sportives. Pour en savoir plus, rendez-vous sur www.bourgoinjallieu.fr. Du jeudi 25 au dimanche 28 juin, la communauté des Vals du Dauphiné organise les championnats de France de cyclisme élite. Un moyen non seulement de revaloriser la pratique sportive, mais aussi de découvrir, redécouvrir ou faire découvrir les paysages du Dauphiné. Plus d'informations sur https://tourisme-valdudauphiné.fr. Du jeudi 25 juin au samedi 4 juillet, la compagnie Ariadne vous convie à Chamagneux pour profiter des ateliers et spectacles créés dans le cadre de l'édition 2026 du festival Les Inaperçus, festival international de théâtre adolescent francophone. Retrouvez toutes les informations sur www.cie-ariadne.fr. À partir du vendredi 19 juin, le musée-galerie Claorum à Bourgoin-Jallieu vous invite à découvrir sa nouvelle exposition temporaire, Japonisme, qui, comme son nom l'indique, mettra en lumière des œuvres venues du pays du soleil levant. Plus d'informations sur bit.ly/mgclaorum.
4: Petite pause reggae avec le groupe ORP, le titre La Bonne Parole et cet extrait de l'album Le Village.

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0: voici l'entretien présenté par Lucas Tettler.
1: Jusqu'au 18 juillet prochain, le centre d'art Comet, situé dans le 3e arrondissement de Lyon, accueille sa toute nouvelle exposition Derrière la Luette. Son nom original cache en réalité un duo d'artistes, Anastasia Simona et Oswald et Dan Arden. Bonjour à vous deux.
2: Bonjour.
1: Alors Derrière la Luette, c'est une exposition avec des questions de canalisation, d'organes et de résidus. Tous ces mots sont assez abstraits. Est-ce que vous pouvez nous expliquer un petit peu plus ce qu'on avait voulu proposer au public?
3: Alors, pour cette exposition à Comet, on a voulu parler de la relation de notre corps à notre environnement et en prenant appui sur des points de passage comme les fonds des éviers, le trou de l'oreille, le fond de la gorge. Et en se basant sur ces éléments, on a imaginé toutes sortes de sculptures qui changeaient d'échelle en bois et qui parlaient de ce rapport à notre environnement.
1: À travers votre exposition, vous travaillez beaucoup aussi le bois et la pierre. Vous faites également le parallèle entre des objets du quotidien, comme des éviers ou des cotons de tiges, avec des parties de notre corps humain. Comment avez-vous pensé à ces associations?
3: Souvent, c'est des associations assez physiques ou esthétiques. Par exemple, l'albâtre qui est blanc avec le noyer sombre derrière. C'est des associations qui nous procurent une sorte de sensation tactile. Le métal qui est froid avec un bois chaud à côté. De mettre ça en contraste, ça éveille des sensations.
1: Vous avez beaucoup de références avec le corps. Est-ce que vous avez eu d'autres inspirations?
3: Oui, c'est souvent le rapport au corps, mais aussi le rapport à ce que touche le corps. Par exemple, les objets quotidiens qu'on va utiliser, la douche, le lavabo, et tout ça, ça nous inspire, mais c'est vrai que c'est toujours des objets qui sont proches du corps.
1: Vous travaillez beaucoup le bois, en faisant référence aussi à la peau, notre corps humain, etc. Est-ce que finalement notre peau ne serait pas une forme d'écorce?
2: Oui, je pense qu'on pourrait dire ça. On pense souvent à la peau comme un espace de frontière avec l'extérieur, par lequel il y a des choses qui rentrent et qui sortent, c'est une respiration.
3: Oui, c'est pas que forcément une barrière, mais c'est aussi quelque chose qui laisse passer des choses. Les arbres, avec leurs écorces, arrivent à sentir les changements de température, de pression. On sait même qu'ils peuvent communiquer entre eux. Dans ce côté membrane, il y a cette question de protection, de quelque chose qui contient un corps, mais aussi quelque chose qui communique avec l'extérieur.
1: Vous travaillez le bois, la pierre, le métal. Est-ce qu'il y a un type d'objet ou une matière que vous préférez travailler au quotidien?
2: Je pense qu'on aime bien travailler l'étain, vu qu'il y a un métal qui fait la basse température et avec lequel on peut faire des poulets, faire fondre ou recouler dans notre empreinte. Et c'est assez immédiat comme résultat. Et dans le métal, c'est du métal, ça brille. Il y a un truc qu'on aime bien qui capte la lumière, qui est assez beau dans le métal brillant.
3: Et on aime bien travailler aussi avec des pierres, donc de la stéatite ou de l'albâtre. Et c'est souvent des pierres qui sont assez douces à travailler, qu'on peut travailler avec des limes. On a rarement envie de travailler avec, par exemple, du bronze ou du marbre, parce que c'est des matières qui permettent moins d'expérimentation et qui ont besoin de beaucoup plus de force mécanique pour les travailler. On est souvent dans des expérimentations d'atelier assez rapides.
1: Comme je disais, le nom de l'expression est bien aussi original, Derrière la Luette. D'où vous est-il venu?
2: On a mis pas mal de temps à trouver le titre, c'était assez difficile. Il y a ces formes de luette dans l'exposition. Je pense qu'on a découvert le terme de luette en travaillant dessus. Je pense qu'avant on pensait que c'était une glotte. Je pense qu'on aimait bien la sonorité de la luette. On aimait bien cette idée qu'on travaille beaucoup sur l'idée des trous, qu'il y a quelque chose derrière le trou et on ne sait pas forcément ce qu'il y a. Il y avait quelque chose d'assez mystérieux derrière la luette. Et en plus, ça fait sens avec l'exposition où c'est la seule œuvre qui intervient dans les murs de Comet, qui joue in situ. Par sans le mur, on voit ce qu'il y a aussi derrière la luette qui est derrière le mur.
1: Est-ce que cette exposition s'adresse à tous les publics? Tout le monde peut venir?
3: On espère, mais oui, c'est le but. Et je pense avec le travail de Comet que plusieurs publics puissent apprécier l'exposition grâce à la médiation aussi, bien sûr. Je pense que les formes sont quand même visuellement assez attirantes et donnent envie d'être regardées.
1: Alors tous les deux, vous n'êtes pas lyonnais, vous vivez et travaillez au quotidien à Marseille. Pourquoi avoir choisi Lyon pour exposer votre travail?
3: Ça s'est fait un peu comme ça, par invitation d'Emilie. On avait déjà travaillé avec la galerie Bikini il y a 3 ans. Et c'était une invitation aussi. On aime beaucoup à travailler dans cette ville.
1: Émilie, qui, je le rappelle, est la directrice du centre. Bon, vous avez déjà été exposé à Genève, à Madrid ou encore en Franche-Comté. C'est votre 2e fois ici à Lyon, comme vous nous l'avez dit. Comment le public lyonnais, comment il perçoit vos œuvres?
2: Je pense qu'on aura peut-être plus l'occasion de le savoir pour Comet. Le principe de Bikini, c'est que c'est une vitrine avec une œuvre derrière la vitrine, mais c'est pas ouvert. Donc on n'a pas eu beaucoup de... On a eu vernissage, mais on n'a pas eu de rencontre plus longue avec le public. Et je pense qu'à Comet, comme il y a beaucoup d'ateliers et de médiation, on aura plus une idée.
3: Oui, on a hâte de savoir ce qu'ils en pensent.
1: Justement, qu'est-ce que vous attendez de cette exposition?
3: Je pense que pour nous, on voit cette exposition comme une sorte d'étape de notre travail. Pouvoir sortir de l'atelier et de montrer des pièces et de pouvoir en discuter avec des gens, de connaître leur retour, c'est très important pour nous. On est en attente de ce dialogue.
2: Comet, il n'y a jamais de rideau qui ferme l'espace. Et du coup, l'exposition, même s'il n'y a pas la lumière la nuit, elle est visible tout le temps. Ce qui fait qu'on n'est pas obligé de rentrer pour voir. Et ni obligé d'être très familier ou d'être venu pour voir Comet, pour voir l'exposition. Je pense que c'est quelque chose qui est assez intéressant dans l'idée de rencontre avec du public et de partager notre travail.
1: On parle d'étapes. Est-ce que je peux vous demander quelle est la prochaine étape, justement, de votre travail?
2: Prochaine étape, on a une autre exposition personnelle à Paris en septembre, d'une galerie. Une galerie qui s'appelle Galerie Prima, qui est aussi, du coup, un autre type de lieu d'art.
1: Pour terminer, qu'est-ce que vous voulez que le public retienne de cette exposition? Quel message voulez-vous transmettre à travers vos œuvres?
3: Je pense avant tout, on aimerait que le public soit amusé par notre travail et qu'il puisse penser à ces petits actes qu'il fait au quotidien avec peut-être une autre tonalité.
1: Eh bien, merci à vous deux. Pour rappel, votre exposition est présente au Centre d'art Comet dans le 3e arrondissement de Lyon jusqu'au 18 juillet 2026 de 14h à 18h. Toutes les informations sont à retrouver sur le site internet du lieu www.comet.fr.

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Pour plus de détails, rendez-vous sur www.letriolet.fr. On écoute un peu de rock local sur couleur avec le titre Fish Tank, issu de l'album éponyme du groupe Solide.

0: sport ne fait pas forcément perdre du poids. Bonjour à toutes et à tous, ravi de vous retrouver pour la minute diète et bien-être sur Radio Couleur. Et le mardi, c'est la rubrique Le saviez-vous ? Saviez-vous que le sport seul fait souvent perdre moins de poids que l'on imagine ? Ça peut paraître surprenant, pourtant, une vaste revue scientifique publiée dans Progress in Cardiovascular Disease montre que l'activité physique pratiquée seule entraîne généralement une perte de poids relativement modeste, voire nulle. Pourquoi ? Parce que le corps s'adapte. Après l'effort, certaines personnes mangent davantage, d'autres bougent moins le reste de la journée. Et le métabolisme peut compenser une partie de la dépense énergétique. Alors, faut-il arrêter le sport ? Absolument pas, car la véritable question est peut-être ailleurs. Le sport ne transforme pas toujours fortement le poids sur la balance, mais il améliore la composition corporelle. Plus de muscles, moins de graisse viscérale, une meilleure santé cardiovasculaire. Et surtout, les personnes physiquement actives vivent généralement plus longtemps et en meilleure santé. En revanche, le sport n'est donc pas forcément un excellent outil pour perdre beaucoup de poids. En revanche, c'est probablement l'un des meilleurs outils pour gagner des années de vie en bonne santé. C'était Benjamin pour la minute diète et bien-être.
1: Je suis parti. Titre extrait de l'album Prendre de la hauteur de Magali Michaud, c'est maintenant sur Couleur.

0: groupe Carpath sortira prochainement un nouvel album. En attendant, on écoute le single Goudron.
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0: façon, on ne t'entend pas très bien. Elle n'avait pas d'enregistrement, elle n'avait plus de groupe, elle n'avait pas de groupe vraiment, mais quoi. C'est la musique enterrée, un peu cachette, un peu... Bon. Et en même temps, il était victime aussi de la répression politique générale.
1: Le Maria, il est né par rapport à l'esclavage. Dans cette époque-là, c'était interdit de jouer.

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2: Le samedi 20 et le dimanche 21 juin, les classes de danse classique et contemporaine du Conservatoire Capi vous présentent leur spectacle Pantin, Tutu et Espagnolade. Il sera représenté le samedi à 19h et le dimanche à 15h30 au Théâtre du Velin à Villefontaine. Pour en savoir plus, rendez-vous sur https://conservatoire.capi-aglo.fr. Pour célébrer la fête de la musique, la SMAC Les Abattoirs à Bourgoin-Jallieu vous propose une après-midi festive et musicale le dimanche 21 juin. Dès 14h, l'ambiance est posée avec le DJ set de Postongone, suivi du concert du groupe Plastic Boom Boom à 15h. Pour plus de détails, rendez-vous sur www.lesabattoirs.fr. Le festival du solstice aux rencontres de Brang, proposé par l'association Les Nouvelles Rencontres de Brang et la communauté de communes des Balcons du Dauphiné, aura lieu du 23 au 26 juin 2026. Au programme, théâtre, musique, poésie et visite du château du domaine Paul Claudel à Brang. Informations et réservations sur https://solsticedebrang.fr ou rencontre-brang.fr. La 45e édition du festival Jazz à Vienne aura lieu du 25 juin au 11 juillet 2026. Retrouvez toute la programmation sur www.jazzavienne.com. Une exposition Miles Davis, 100 ans d'influence, vous sera proposée pendant toute la durée du festival au Musée d'Histoire de Vienne, Église Saint-Pierre.
3: Your Love is Dynamite, de l'album Pinball Boomers des Shaggy Dogs. C'est maintenant sur couleur.

0: Mais c'est quoi ce bordel là? Et ça porte le champagne, hein.
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2: action! Bienvenue dans Ciné Blues, l'émission qui explore le cinéma à travers le blues et ses dérivés. Pour ce sixième épisode, nous allons explorer un nouveau style cinématographique, le biopic. Direction New York au début des années 60. Je pose le décor. Une guitare acoustique, un harmonica, quelques chansons griffonnées dans un carnet et un jeune homme de 19 ans qui débarque du Minnesota avec une idée fixe, rencontrer son héros, Woody Guthrie.
3: Ce jeune homme a joué un peu partout en ville, mais je me suis dit qu'il était grand temps qu'il monte sur la scène de Folk City. Je vous demande d'applaudir bien fort Bob Dylan.
2: Et oui, vous l'avez deviné, aujourd'hui, je vous parle de A Complete Unknown, imparfait inconnu en français, l'histoire d'un homme qui s'appelle encore Robert Zimmerman, mais que l'Amérique et le monde va connaître sous le nom de Bob Dylan. Je vous fais le pitch. A Complete Unknown a été réalisé par James Mangold en 2025. Il s'attaque à une figure presque impossible à enfermer dans un film et pourtant, le pari fonctionne très bien. Plutôt que de raconter toute la vie de Bob Dylan, le réalisateur choisit une période précise, de son arrivée à New York en 1961 jusqu'au fameux Newport Folk Festival de 1965.
3: On a rencontré un jeune homme. Il nous est, disons, tombé dessus et il nous a chanté une chanson. Eh bien, ça nous a cloués au sol. Et Woody et moi avons eu le sentiment de peut-être entrevoir une nouvelle route.
2: 4 années seulement, mais 4 années pendant lesquelles la musique américaine va littéralement basculer.
4: Je chante, je joue un peu de guitare et je compose avec des potes à moi, Paul et John à Minneapolis. Un petit gars du Midwest.
2: Pour le Greenwich Village du début des années 60, les cafés folk deviennent le point de rencontre d'une jeunesse engagée, passionnée de chansons traditionnelles, de protest songs et de musique populaire américaine. C'est dans cet univers qu'arrive un jeune musicien encore inconnu, interprété par Timothée Chalamet. Il parle peu, observe beaucoup, connaît des centaines de chansons et intrigue rapidement toute la scène folk new-yorkaise.
5: Monsieur Dylan a une allure de chérubin. Il porte une tignasse en bataille, tignasse qu'il cache. Sous sa casquette de Huckleberry Finn, ses vêtements nécessitent des retouches, mais quand il gratte sa guitare, il est clair qu'il est plein à craquer d'un immense talent. Une critique du Times.
2: Le film suit alors son ascension fulgurante. Ses rencontres avec Woody Guthrie, son héros, mais aussi Pete Seeger, John Baez ou encore Johnny Cash. Le film suit aussi les controverses grandissantes autour de lui, car plus Dylan devient célèbre, plus le public folk veut faire de lui un porte-parole politique et le symbole d'une certaine pureté musicale, mais Dylan, lui, regarde déjà ailleurs.
4: Mon album sort dans 2 semaines.
6: Ce que tu as chanté aujourd'hui sera sur ton disque?
4: Ils disent que personne veut entendre ce qu'un mot m'a écrit le mois dernier.
6: C'est qui, il?
4: La maison de disques.
2: C'est précisément ce qui rend le film passionnant, notamment pour Ciné Blues, parce que derrière le folk de Dylan, il y a toujours le blues. Celui des routes américaines, des vieux disques de Led Belly, de Robert Johnson, de Muddy Waters. On voit même cette scène mythique où l'on voit Alan Lomax enregistrer Sonny Terry et Bronnie McGee.
4: C'est qui ce gars-là?
6: Lui, c'est Alan Lomax. Et ça, c'est son boulot. Il tient la collection Archive of American Folk. Ils enregistrent de la folk.
2: Le film raconte donc une question essentielle. Comment hérite-t-on d'une tradition sans devenir prisonnier de cette même tradition? Vous avez 4 heures. Tout avance alors vers ce moment devenu mythique, le Newport Folk Festival de 1965, le soir où Bob Dylan branche une guitare électrique devant un public folk qui vit cette évolution comme une trahison. Quelques minutes de concert qui vont pourtant changer l'histoire du rock. Le premier extrait choisi dans ce ciné blues est particulièrement symbolique. Avec Song to Woody, Bob Dylan rend hommage à celui qu'il considère alors comme son maître absolu, Woody Guthrie.
4: Bonjour. Excusez-moi, monsieur Guthrie.
3: Il n'y a que le gouvernement qui l'appelle comme ça.
2: C'est un moment important puisqu'il montre un Bob Dylan encore admiratif, presque timide, devant un Woody Guthrie déjà très affaibli par la maladie. On découvre un jeune musicien qui cherche encore sa place, mais dont l'écriture laisse déjà entrevoir quelque chose de différent. On écoute Song to Woody de Bob Dylan, interprété, je vous en parle juste après, par Timothée Chalamet.
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1: La musique du film A Complete Unknown occupe évidemment une place centrale. Mais la bande originale ne fonctionne pas comme une simple succession de chansons de Bob Dylan. Elle raconte surtout une évolution artistique. Au début du film, tout est encore très acoustique. Une guitare sèche, un harmonica, une voix. Dylan apparaît comme un héritier direct de Woody Guthrie et des grands chanteurs de folk américains. Le film montre aussi comment Dylan commence progressivement à sortir du cadre folk traditionnel. Au départ, ses chansons restent très narratives, très liées à l'héritage folk classique. Puis l'écriture devient plus libre, plus nerveuse, plus poétique aussi. Les influences rock arrivent, les textes explosent les structures habituelles, et c'est précisément ce que raconte le film, une mutation musicale. Blowing in the Wind, ou The Times They Are Changing, installe Dylan comme une voix générationnelle, mais très vite, il refuse d'être réduit à un simple chanteur engagé. Avec des titres comme Like Rolling Stone, il ouvre une autre porte. Le folk rencontre alors le rock électrique, le rhythm and blues et une écriture beaucoup plus moderne. Le film fait aussi apparaître une autre figure essentielle de la musique américaine, Johnny Cash, interprété par Boyd Holbrook. Même si ses apparitions restent limitées, Cash représente quelque chose d'important dans le parcours de Dylan. Contrairement à une partie du milieu folk new-yorkais qui regarde avec méfiance l'évolution électrique du chanteur, Johnny Cash soutient très tôt cette liberté artistique, comme on va l'entendre dans ce court extrait.
2: Je suis pas sûr qu'il veuille entendre ce que j'ai envie de jouer.
3: Qui ça, il ?
2: Ah, tu les connais. Les mecs qui décident ce qu'est la musique folk.
3: Ouais, bah, tu les emmerdes. Moi, je veux l'entendre.
1: À l'époque, Johnny Cash est déjà une immense star de la country et du rockabilly, donc son avis est extrêmement important pour Bob Dylan. Lui aussi vient d'un univers profondément marqué par le blues, le gospel et les musiques populaires américaines. Le film rappelle d'ailleurs que Dylan admire énormément Johnny Cash. Les deux hommes échangent des lettres avant de se rencontrer au Newport Folk Festival de 1964, puis développent ensuite une véritable amitié et une vraie relation artistique. La présence de Johnny Cash dans A Complete Unknown, un parfait inconnu en français, permet donc de montrer autre chose. Pendant qu'une partie du public folk reproche à Dylan de trahir une tradition, certains artistes américains comprennent déjà qu'il est en train d'ouvrir une nouvelle voie entre folk, blues, country et rock. Et justement, avant de retrouver Dylan brancher ses guitares électriques, on va faire une petite pause du côté de Johnny Cash. C'est le deuxième extrait que j'ai choisi de la bande originale. C'est le titre Big River de Johnny Cash, mais interprété par l'acteur lui-même, Boyd Holbrook.

0: êtes bien dans Ciné Blues, l'émission qui écoute ce que les films ont à raconter derrière les bandes originales. L'histoire du tournage de A Complete Unknown est presque aussi intéressante que le film lui-même. Quand Timothée Chalamet est choisi pour jouer Bob Dylan, le projet démarre très rapidement, avant d'être stoppé par la pandémie de Covid-19, puis les grèves à Hollywood. Le tournage prend donc énormément de retard. Mais ce retard va finalement devenir une énorme chance pour l'acteur. Au lieu de quelques mois de préparation, Timothée Chalamet dispose de plusieurs années pour travailler son rôle. Il apprend donc la guitare, l'harmonica, travaille la voix, les respirations, la posture scénique et répète des dizaines de chansons de Bob Dylan. Le plus intéressant, c'est que James Mangold ne voulait pas une imitation caricaturale. Il ne cherchait pas simplement un acteur capable de copier les mimiques de Dylan. Le réalisateur voulait justement montrer un Dylan en mouvement, puisque le Dylan de 1961 n'est pas encore celui de Newport en 1965. Entre les deux, la voix change, l'attitude évolue, la manière de se tenir sur scène également. La costumière du film explique d'ailleurs que Timothée Chalamet porte près de 70 costumes différents afin d'accompagner cette transformation progressive du personnage. Autre détail fascinant, malgré toutes ces années de préparation, Timothée Chalamet n'avait toujours jamais rencontré Bob Dylan au moment de la sortie du film. Dylan a bien relu certaines parties du scénario, il a même annoté quelques éléments, mais il est resté très distant du projet. Finalement, cela correspond bien au personnage, car même dans un film de plus de 2 heures, Dylan reste insaisissable. On comprend son importance, son impact, son génie parfois, mais une part du mystère demeure toujours. Avec A Complete Unknown, James Mangold signe donc bien plus qu'un simple biopic musical. Le film raconte surtout un moment où la musique américaine change brutalement de direction. Il parle évidemment de Bob Dylan, mais aussi d'un héritage immense, le folk, le blues, la country et toutes ces traditions qui circulent d'un artiste à l'autre.
1: Il a peur de ta musique.
2: Personne n'a peur
1: toi,
2: de la musique
1: t'as
2: de
1: peur,
2: personne.
1: T'as peur que les ados sur cette pelouse puissent l'aimer.
2: Et pourquoi j'aurais peur de ça?
1: Parce que toi, tu vends des bougies et lui, des ampoules électriques.
2: Albert.
0: Le Newport Folk Festival de 1965, où Bob Dylan avait été invité par Pete Seeger, gardien du temple, reste alors le symbole parfait de cette tension. Quand Dylan branche sa guitare électrique, beaucoup pensent qu'il détruit le folk. En réalité, il refuse surtout que cette musique devienne un musée. Et c'est probablement ce que raconte le mieux le film, une tradition n'existe que si elle accepte de bouger. Merci d'avoir écouté ce 6e épisode de Ciné Blues. On se retrouve très bientôt pour une nouvelle plongée dans les films racontés par leur musique. Et pour terminer cet épisode, voici Like a Rolling Stone, interprété en électrique par Timothée Chalamet.

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1: Avec Destination Santé, Emmanuel Ducreuset.
2: Bonjour à tous. Entre les muscles du mollet et le calcanéum, qui est l'os du talon, le tendon d'Achille représente l'un des plus gros tendons du corps humain, ce qui ne l'empêche pas parfois de se rompre. Une douleur aiguë à l'arrière de la cheville, lors d'un effort plus ou moins important, la rupture du tendon d'Achille est souvent décrite comme un coup de fouet violent qui entraîne sur le moment une incapacité de marcher. En cabinet médical, le diagnostic repose notamment sur la manœuvre dite de Thompson. Le patient est allongé sur le ventre, le pied en dehors de la table. Le médecin va alors comprimer le mollet. En temps normal, cette action déclenche une flexion plantaire de la cheville. Si celle-ci n'a pas lieu, la rupture complète peut être confirmée. Dans ce cas, la prise en charge repose sur une intervention chirurgicale, le plus souvent en ambulatoire. De façon concrète, le chirurgien va en quelque sorte raccorder, suturer les deux parties du tendon. Quant aux suites opératoires, elles font le plus souvent appel à une immobilisation, qu'il s'agisse d'un plâtre, d'une attelle ou d'une botte amovible. Et ce, avant d'entamer une rééducation fonctionnelle afin que le patient retrouve la force du mollet et la mobilité de la cheville. Cette réparation vise bien sûr à obtenir une cicatrisation tendineuse de bonne qualité en vue de limiter le risque de nouvelles ruptures. C'est pourquoi ce suivi nécessite de la patience avant de renouer avec ses loisirs sportifs favoris. Car la récupération est longue. Si la reprise des activités quotidiennes peut être envisagée au bout de quelques semaines, celle des activités sportives, elle, se fera au bout de quelques mois.

Musicien multi-instrumentiste profondément influencé par la musique folk, Marty s'est illustré dans différents projets collectifs, notamment Les Croquants et La Barda. Il a intégré le label Irfan. Et pour ce premier album, il nous offre 10 titres tendres, doux, poétiques et réconfortants. On écoute En cercle concentrique avec Simon Mimoun du groupe Debout sur le Zing, et c'est mon coup de cœur sur Radio Couleur.

Au début, il y a un doute. Le doute de ne pas savoir comment commencer. D'avoir peur à non plus finir de rater le premier morceau. Et comme il y a un début à tout, je me dis que c'est pas une fin en soi. On se rattrapera sur le dernier, histoire de finir en beauté. Et c'est déjà un bon début. Mais là, comme à chaque fois, je retiens mon...

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0: Le samedi 27 juin, c'est la fête du village à Montferrat, organisée par l'association Montferrat en fête. Pour en savoir plus, rendez-vous sur la page Facebook de l'association.
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2: Ce week-end, le samedi 20 et le dimanche 21 juin, dès 15h, venez percer le mystère des Sibyllines représentées sur les tableaux de Françoise Guérin, exposés et proposés à la vente en l'église de Nicolas Vermel. Pour en savoir plus, rendez-vous sur www.les-saisons-2-vermel.fr. Le jeudi 25 juin, la FNAC Les Abattoirs vous invite à un voyage sonore en Amérique du Sud. La soirée commence dès 18h avec un DJ set d'Harry Cover, puis se poursuit à 20h30 avec les concerts du Quatuor Aitawa et du groupe Tatum. Plus d'informations sur www.lesabattoirs.fr. Le vendredi 26 juin 2026, rendez-vous à 21h à la piscine Fombonnière à l'île d'Abo. La communauté d'agglomération Porte de l'Isère vous propose de participer à la deuxième édition de sa soirée Aqua Karaoke. Enfilez vos maillots, échauffez vos voix et venez décompresser. Plus d'informations sur https://capi-aglo.fr. Jusqu'au 13 septembre 2026, les festivités sont de retour à Bourgoin-Jallieu. Les rues bergaliennes s'animent et vous invitent à sortir, flâner, découvrir, mais surtout à vous amuser. Rendez-vous sur www.bourgoin-jallieu.fr pour en connaître le programme.

Chaque semaine sur Radio Couleur, en partenariat avec le cinéma Kinépolis de Bourgoin-Jallieu, retrouvez votre chronique ciné. Cette semaine, du mercredi 10 juin 2026 au mardi 16 juin 2026, le cinéma Kinépolis vous propose de découvrir The Furious, un thriller d'action chinois déconseillé aux moins de 12 ans de Kenji Tanigaki avec Jija Yanin, Miao Xie et Joe Taslim. Le Vertige, une comédie d'animation française de Quentin Dupieux avec Anaïs Desmoustiers, Alain Chabat et Jonathan Cohen. Disclosure Day, un thriller science-fictionnel états-unien de Steven Spielberg avec Eve Hewson et Colin Firth. Et Fils de Personne, un drame français de Safi Nebou avec Christina Capotondi, Cosita Chawanish et Romain Duris. Le cinéma Kinépolis de Bourgoin-Jallieu vous propose également cette semaine plusieurs diffusions de concerts et de séances spéciales, dont le mardi 16 juin à 20h15, Ghost in the Shell, un film d'action animé japonais de Mamoru Oshii, en séance cultissime. Retrouvez les synopsis et horaires sur www.kinépolis.fr. Au cinéma Kinépolis de Bourgoin-Jallieu, toujours pour cette semaine, du 10 juin 2026 au 16 juin 2026, l'association Cinéma Hors Piste vous propose 4 films. La Corde au Cou, un thriller états-unien de Gus Van Sant, sélectionné à la Mostra de Venise 2025. La Petite Graine, une comédie française de Mathias et Kolarifkis, récompensée ou nommée dans plusieurs festivals entre 2025 et 2026. L'Évangile de la Révolution, un film documentaire français de François-Xavier Drouet, explorant la mémoire de la théologie de la libération. Et Francesca e Giovanni, un drame romantique italien de Simona Izzo et Ricky Tognazzi. Pour en savoir plus, rendez-vous sur www.cinemahorspiste.com. Enfin, à Villefontaine, le cinéma Le Fellini vous propose 5 nouvelles sorties. Du suspense, du mystère, de la science-fiction, du drame, de l'aventure, un peu d'humour et même de l'animation sont à retrouver cette semaine au cinéma Le Fellini à Villefontaine. Pour consulter les résumés et les horaires, rendez-vous sur www.cinefellini.fr. 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

0: Bonsoir à tous et bienvenue sur les itinéraires bis de Radio Couleur. En ce jeudi, nous sommes combien aujourd'hui? Nous sommes le 3 avril 2025. Parce que je note parce que quelquefois je me trompe d'année. De siècle même, c'est arrivé.
1: Vous voir de millénaire.
0: Salut Laurent.
1: Salut Gérard. Comment ça va aujourd'hui?
0: Ça va, en pleine forme.
1: Et puis alors, ça va. Plein de monde.
0: J'aime bien parce que le jeudi, c'est la fin de semaine presque. Moi qui suis retraité. Des gens que ça fait longtemps que j'essaie de les inviter, mais bon, ils étaient toujours pris. Non, je m'en fous. Non, c'est vrai, on avait fait déjà un interview phonique par téléphone, mais voilà, donc là, cette fois-ci, c'est Maria Freudon qui vont se présenter eux-mêmes. Allez, on va commencer par les dames.
2: Ah bah, Marla Freudon. Non, Marla, moi c'est Marla, voilà, je suis la chanteuse du groupe.
0: Du groupe Marla Freudon.
2: Du groupe Marla Freudon.
3: Pierre, guitariste du groupe Marla Freudon.
4: Et puis Raph à la basse. Voilà, et puis il manque notre batteur Fred.
0: De Marla Freudon.
4: Qui nous écoute, je pense.
0: Ah, il nous écoute, ouais, ah, oui, c'est sur dire du mal.
2: Bisous Fred. On pense à toi.
0: Merci d'être là, hein. Bienvenue sur les itinéraires bis. Donc on va parler un peu de l'actualité première, c'est la sortie de l'EP à 3 titres.
3: Ouais, c'est ça.
0: C'est un début. Ouais, on avait déjà eu un avant. Sorti très récemment en janvier.
3: On a un EP qui a été réalisé effectivement en Freddy Krueger Studio à Cotton dans la Loire. Donc finalement on l'a réalisé plutôt en 2023 et sorti fin 2023. Et qu'on a complété d'un nouveau titre qui est sorti cet été là, qui s'appelle Cours, enregistré au même endroit avec Freddy Krueger. Voilà, donc on a trois titres qui sont disponibles sur l'ensemble des plateformes et qui sont récents.
0: Effectivement. Donc on va écouter ce soir.
3: Et ben oui, c'est
0: et puis vous avez vous faire un petit live avec un ancien titre.
2: Un ancien titre de l'ancienne EP qui est tout aussi bien.
0: Donc c'est du rock en français. C'est comme ça qu'on
2: du rock français.
0: Ouais, du rock français.
2: Mm-hmm. Exactement.
0: Ouais. Alors cette aventure au niveau du groupe, ça a commencé quelle période?
4: Alors, nous, ça fait très longtemps qu'on se connaît en fait. On s'est connus à la maternelle.
2: Ouais, c'est très très très
0: t'es aussi
2: très
0: avec vieux. Le dernier
4: ouais c'est ça. et ensuite il y a eu un premier groupe qui a été fait par Pierre et Fred que j'ai rejoint parce qu'ils n'avaient pas de bassiste, donc je me suis mis à la basse pour le coup. Il y avait un autre guitariste et une autre chanteuse à l'époque. Bon, on a fait quelques concerts, quelques CD, etc. Puis on s'est un petit peu séparés musicalement, je dirais. Et puis là, en 2016, on s'est retrouvés autour de ce projet Marla Freudon avec une nouvelle chanteuse, donc Marla.
2: Qui quand même vous suivait depuis très longtemps.
4: Oui, c'était la
2: meilleure. C'était la groupie.
3: C'est la groupie numéro
0: 1 de groupie. Qui faisait des sandwichs et...
2: C'est ça, c'est trop autre.
0: Ça se marie
2: bien. C'est vrai, les gars aussi.
0: Bon, en tout cas, vous êtes quatre copains, quoi.
2: C'est un
3: groupe de potes, en fait. Hein. C'est ça qu'il faut retenir.
0: Du lycée, au fond, de l'atelier pour certains.
4: Le point de rencontre, vraiment, c'est le lycée.
2: Le point de réunion, ouais, c'est le lycée. Mmh. On s'est tous...
4: Le lycée,
2: on était tous les quatre.
4: Non, dans le Loir, mon horizon.
0: Donc vous êtes tous
4: pas de Loir, vous en habitez plus.
3: On habite plus dans ça, c'est sans voir. Fred qui habite à côté de Feur, mais on est tous
0: loin. Ça fait un truc.
4: Et ouais, pour répéter, c'est pas simple.
2: On se retrouve sur Lyon pour répéter.
4: Ouais, c'est ça.
0: Moi je propose qu'on écoute déjà un premier titre.
4: Pour les auditrices et auditeurs, on va un peu au courant.
0: Donc qu'est-ce qu'on propose de toi? Le premier, c'est la folie.
2: Soyons fous. Sachant qu'il y a un petit clip dessus qui est sorti, qui est pas mal aussi.
3: Sur YouTube.
2: Sur YouTube, à voir.
3: Allez.

0: mais voilà, dans le front d'eau, c'est le front de l'épée, là, c'est ça. De l'épée, pas l'épée. L'épée qui est sortie en tout début de l'année. Donc,
1: Ah ben, on 10 heures, je crois.

0: un projet qui a été réalisé par Mme Zagdo.
1: Ah, oui, oui.
0: Donc, on est plus réalisatrice professionnelle qui a l'habitude de faire des clips, notamment de rock. Donc, on a bénéficié de son professionnalisme. Et c'était super, quoi. Voilà. Donc, à voir.
1: Et il a été écrit pour l'instant sur les trois titres.
0: Et court, qu'on va entendre tout à l'heure, qu'on a enregistré au mois de mai, qui est sorti cet été. Et là, on a fait ça nous-mêmes. Donc, c'est un clip maison. Et qui se vend aussi sur, sur YouTube.
1: C'est pas pour ça qu'il est mauvais.
0: Non, mais c'est ça, non.
2: Simple et efficace.
1: Ok. Donc, alors la folie, alors, puisqu'on est, on va partir de ce titre, la folie, après il y a quoi, il y a Réveille-toi, est-ce que c'est trois titres un peu associés, comment ça se goupille tout ça?
2: On essaie de les mettre dans l'ordre.
3: C'est un peu l'idée.
1: J'essaie de les mettre dans l'ordre et je dis bon, Réveille-toi, c'était après pour dire allez, réveille-toi, de ta folie, cours. Enfin,
2: tu les avais mis dans ce temps-là.
3: C'est comme ça que tu les as vus. Non, c'est intéressant.
1: Oui, bon, la folie, après, va courir, allez, réveille-toi.
4: La folie, c'est clairement un regard sur notre société. Comment on peut être happé par les nouvelles technologies et puis avoir une vue biaisée du bonheur, tout ça. Voilà, c'est un peu ça.
1: Moi, c'est le gros sujet. Moi, je suis allé constater sur ça, j'étais axé là-dessus.
3: C'est ça. C'est un peu l'idée.
1: Mais je suis pas trop fou, je pense.
0: En fait, la thématique des trois morceaux, c'est on est quand même dans un monde un peu particulier. Mm-hmm. Et donc, on va dire que le premier, c'est plutôt Réveille-toi, parce qu'il y a encore de l'espoir. Hein. Mm-hmm. Réveille-toi et réagis par rapport à ce que tu dis au fond. Et bien, parce que tu réagis pas, il n'y en a pas fou. Mm-hmm. Et court, quelque part, c'est si tu peux plus rien faire dans ce monde-là, ça ne veut pas dire qu'il n'y en a pas un beau ailleurs. Et que si en plus il y a l'amour dans tout ça, tout est possible, quoi. Voilà. Donc en gros, c'est ce fameux triptyque. Voilà.
1: Donc, il faut le voir comme ça.
0: Ça finit par une note d'espoir, en théorie.
3: Ah. Le titre de l'EP, d'ailleurs, ça s'appelle Ouvre les yeux. Donc on est vraiment dans s'ouvrir sur ce qui se passe autour de nous et qu'est-ce qu'on en fait.
1: Alors, est-ce que c'est une continuité de ces titres du premier EP qui est sorti en 2020?
3: Oui, c'est ça, 2020. Ah, il y a une petite continuité, parce que...
2: Pourquoi petite?
3: Bah oui, il y a une... Ouais. Moi, j'aime bien dire petite. Tu l'y mets?
2: C'est bien.
4: C'est que ces thèmes-là sur le regard sur la société, c'est quelque chose qui nous tient beaucoup à cœur. Il y a beaucoup de textes qui viennent notamment de Fred, mais nous tous, on écrit tous. Hein, et c'est vrai qu'on aime bien prendre ce recul et regarder ce qui se passe autour de nous. Et ça ressort dans nos chansons, en fait.
1: Parce que ça, c'est des titres, les trois derniers, là. Ils ont été écrits à quel moment?
3: Alors, Réveille-toi, il a été écrit en sortie de Covid.
1: Ah.
3: Donc, en sortie. On était encore en plein dedans. On sortait de chez nous et on allait à l'extérieur. Et on nous imposait des règles. On suivait tout ça un petit peu comme des moutons. Et c'était un peu un CD de colère, enfin, c'est bien une chanson de colère, en fait, pour dire... Et on regarde ce qui se passe autour de toi, tu es en train de faire n'importe quoi, réfléchis et sois ouvert sur ce qui se passe vraiment et essaie d'être objectif sur la situation. C'était un peu ça, Réveille-toi. Après,
0: alors, il y a eu la folie.
3: La folie, oui.
0: Donc Réveille-toi, c'est toi qui l'as écrite.
3: Ouais, Réveille-toi, c'est moi.
0: Voilà, la folie, c'est Fred, notre batteur. Donc un peu la continuité hein, qui explique en quoi notamment le monde des réseaux peut faire perdre la boule quoi hein, en fait hein, avec cette pseudo-réalité qu'on essaye de suivre et qui en fait n'est pas la vraie vie. Et donc il a dû l'écrire à peu près un peu après avec toi je pense.
3: C'est une pseudo-identité en fait, ouais, le fait d'exister à travers des réseaux et d'exister par soi-même.
0: Et cours, moi, c'est moi qui l'ai écrit, cours, c'est après les événements du printemps 2023, je pense, hein, les émeutes. Il y a eu des émeutes un peu partout, là, il y a eu beaucoup de... À la suite du meurtre d'un jeune en voiture là, par un policier, il y a eu... Enfin, le pays s'est un peu enflammé, là, un peu partout. Et voilà, ça, j'ai eu cette image comme quoi, peut-être que de lutter et finalement devenir violent n'était pas la solution et qu'il fallait peut-être finalement aller le faire. Fallait s'enfuir pour peut-être aller trouver quelque chose ailleurs. Et cet ailleurs existe, puisqu'il y a eu un monde, il y a eu un monde sans barrières, il y a eu un monde sans frontières. Voilà. Donc, et surtout si on fait ça à deux, si j'y vais avec toi, j'y crois.
3: C'est un peu une dystopie optimiste.
0: Ouais, c'est ça.
3: C'est pas mal.
1: Wow.
3: T'as vu,
1: c'est marrant parce qu'il y a trois titres et trois écritures différentes en fait.
4: Ouais, c'est ça. C'est ce qu'on disait. On écrit tous dans le
1: avec des sujets quand même un peu pointus, des sujets d'actualité, enfin du quotidien.
3: C'est ça. C'est émotionnellement en fait. Voilà. Chacun a nos émotions. Après, on est assez.
1: Et vous en parlez quand même.
3: Oui. On est très connecté au niveau de notre vision de la société quand même. On a une vision commune.
4: Les après-répètes avec notre bière permettent de refaire le monde un peu comme ça.
0: Ouais. Si on regarde le film Fight Club, on comprend à peu près tout en fait. Mm. En fait, Marla Freudon, c'est finalement, on va dire,
3: Noda
0: Fight Club, puisqu'on adore tous les quatre ce film. Et Marla Singer est un personnage du film, et la femme... du film.
4: Et Marla Singer, le nom de groupe était déjà pris.
0: Voilà, donc on a fait Marla Freudon.
4: Voilà.
0: Tout ça vient de Fight Club.
1: Joli.
3: C'est ça, c'est notre inspiration.
0: Et c'est là qu'on voit notre âge, du coup.
5: Et toi, je reviens sur les niveaux de chant, les textes, ça te... Tu dis, ah ben non, je ne vais pas pouvoir, ou je ne sais pas, mais
3: ça m'arrive parce que...
1: Les compos, c'est parce que non, c'est...
3: Alors, les compos, en fait, on va avoir des écritures, donc c'est-à-dire que on a des textes chacun, surtout Fred, quand même, est un grand dealer de textes. En fonction de mon ressenti, c'est plus moi qui le ressens les textes en fait. Je veux dire, lui, je le sens bien, lui, je le sens moins bien. Les musiques vont être créées autour, un peu la guitare, un peu la basse, un peu la batterie, un peu tout. Mais en fait, chacun de son côté. Moi, j'essaie

0: il paraît avec son pack pour les longs boutons. Et je dis, ouais, bah, bof. Et là, j'avais un regard terrible. Donc,
1: Et je pense à la chose.
2: On est parfois même 2-3 ans avant qu'elles soient vraiment matures. Parce qu'au début, tu la sentais pas, mais au final, tu te l'as appropriée.
0: Oui, c'est ça. C'est-à-dire qu'il y a des chansons au début, je suis arrivée à reculons, et puis l'émotion de la personne qui l'a faite, écrite, était tellement intense et importante, donc j'ai senti que c'était important pour cette...
2: Pour respecter,
0: parce qu'on s'aime bien quand même. Du coup, j'ai fait l'effort. Au début, c'est dur. Je me suis cherchée. C'est vrai que c'est des chansons qui prennent du temps, mais ça rend. Voilà, on a tous mis d'une autre, et moi aussi, et ça rend bien, quoi.
3: On va passer peut-être à quelques influences de votre choix, que vous allez choisir un titre, et tout ça pour vous dire que vous allez ensuite passer sur la petite scène.
2: Ok.
3: Donc, tu essaies pour jouer ce fameux titre qui s'appelle
0: Même pas peur.
3: Même pas peur, voilà. N'ayons pas peur. Non, la fredonne ne va pas faire que fredonner. Elle va chanter avec Pierre à la guitare après ce titre qu'on va vous présenter. Donc,
2: je pense qu'on peut lancer les Pixies parce que c'est Fred nous en parle énormément. On est assez d'accord sur le fait que c'est ce qui a lancé un peu le grunge dans les années 90, ce qu'on écoutait tous, ce qui nous rallie un peu, même beaucoup. Voilà.
4: Et c'est la BO de Fight Club.
2: Et c'est le dernier titre à la fin de Fight Club. Ouais.
3: Voilà, on écoute.
5: Stop.

Donc c'était les Pixies, Where Is My Mind. On enchaîne avec un morceau de Maria Fondan en live sur Itinéraire Bis, Couleur FM. Maria Fondan à la guitare qui vont interpréter Les Papillons.

0: Bravo, bravo. Marla Fredon avec Marla au chant et Pierre à la guitare.
1: Merci.
0: Voilà. C'est des exercices que ça vous fait pas peur.
1: Même, bah pas peur.
2: Bah même pas peur.
1: Même pas peur.
0: Vous faites des fois des petits concerts en acoustique un peu comme ça?
1: Ah bah pas trop. On fait pas,
3: pas trop. Ça arrive des fois qu'on place un ou deux morceaux guitare voix dans nos concerts quoi. Donc ça peut arriver. Tous les deux,
0: tous les deux. Mmh.
3: Ah, oui.
1: Ouais, ça peut arriver. On envoie surtout du lourd avec la batterie et la basse.
3: Ouais. On est un peu désexcité.
1: On est un petit peu désexcité sur scène. Ouais. On envoie un peu.
0: En partant de concert, quelques dates. Vous avez quelques dates, mais pas forcément dans le coin à venir.
3: Alors, qu'est-ce qu'on a à venir? On a, on fait deux dates le même jour à la fête de la musique. On fait à la fois Saint-Étienne, place Chavanel, et puis un festival à
1: Cérezin-du-Rhône.
3: Voilà. Et puis ensuite le 26, Frisson Festival.
2: À Orliana.
3: Et puis, on a candidaté au tremplin du Coup de Chaud Festival. Caillou-sur-Fontaine, là, au nord de Lyon. Donc ça, c'est en octobre. On verra si on est pris. Et puis, on a aussi...
2: Un concert à Feur également, le Théâtre de Feur.
3: Ouais.
2: En octobre également.
3: Donc on a 5 ou 6 dates à venir.
0: Qui c'est qui gère ce genre de choses? À chercher...
1: C'est pas moi.
0: À chercher des dates,
2: Moi j'en fais pas mal, mais on s'y met tous plus ou moins. Hein. Après c'est par... bouche à oreille aussi.
0: Les réseaux sociaux.
2: Il y a Fred qui est pas mal impliqué dans la Loire, il connaît énormément de monde, donc ça permet de toucher pas mal de gens.
0: Vous êtes réseaux sociaux pas trop, non?
3: Ouais, enfin, si on a une page
1: Facebook. En fait, il y a Pierre, on n'a pas trop le choix quand même.
0: Ouais.
1: Si on veut commencer à être connu, enfin, en tout cas.
3: C'est vrai qu'on a eu une actu récente sympa, c'est qu'on a été retenu au tremplin Nos Talents sur Scène, qui est organisé par la métropole de Saint-Étienne. Et donc on a fait une audition. Il y avait 20 groupes de la région qui étaient retenus. Donc on a fait cette audition donc le 20 mars. Et c'est vrai que ça c'est le genre d'exposition qui est intéressante. C'est vrai que depuis on a quand même quelques personnes qui nous ont contactés. Donc voilà, quand on commence à faire des choses comme ça intéressantes, on rentre dans un carnet d'adresses.
1: C'est plus ça qui fonctionne que les réseaux sociaux finalement.
3: Donc c'est intéressant.
0: Faut se déplacer.
3: Candidater à des tremplins, c'est intéressant parce qu'on est observé

0: par des professionnels, des gens qui voient vraiment notre potentiel et ce qu'on a à faire pour progresser. Et du coup voilà, quand on marque un peu de points auprès de professionnels comme ça, hein, le jury du tremplin dont je vous ai parlé, il y avait la directrice du FIL à Saint-Etienne, il y a les affaires culturelles Saint-Etienne, etc., différentes salles de concert. Donc c'est toujours intéressant, quoi. Quand on est retenu par ce genre de jury, c'est qu'on a l'impression qu'on veut quand même quelque chose, quoi.
1: Voilà. Et du coup, c'est ça qui nous a permis d'avoir la fête de la musique à Saint-Etienne. À Saint-Etienne. Ouais. On va passer aussi sur Radio Duo à Saint-Etienne.
2: Ah oui. Mmh. Voilà. Vieille radio aussi, ça. Radio associative.
1: Oui, exact. Ouais.
3: Historique.
2: L'historique.
3: Comme le couleur FM.
2: Voilà, comme Jacasse.
3: Comme Jacasse.
2: C'est ce qu'on essaie de faire aujourd'hui, de jacasser. Le c'est toujours le même thème aussi. Donc, si on fait un peu le même jeu que les titres,
3: oui.
2: Les trois titres alors, c'est.
3: Bah là, le
2: P. C'était à quel. Oui, 2020.
0: Ouais, c'est un peu plus varié là.
3: C'est plus varié, mais c'est surtout c'est sur les, on va dire sur un peu le mal-être de la société quand même, hein, d'où ça part. Après, ça va être des mal-êtres très très ciblés du coup, on va dire. On en a 5 avec des mal-êtres très ciblés. L'équilibre fragile, par exemple, c'est sur le mal-être du couple et la fragilité de conserver un couple. Tranquille, c'est sur un peu la dépression. Qui sait, c'est sur un mal-être d'une personne qui a mis fin à ses jours, sur le suicide. Et puis mal à l'être, je crois que ça parle de lui-même.
0: Et pour finir sur notre positive, quand même.
3: Et même pas peur.
0: Même pas peur. Alors, dans tous ces morceaux, quand même, faut pas imaginer qu'on dépeint une société noire sans solution. Ouais. Hein, c'est quand même. Et si on prend par exemple Même pas peur, qu'on vient de vous interpréter là, c'est l'histoire de. Je pense qu'on en a tous dans notre entourage, de quelqu'un qui est frappé d'une grosse injustice par une maladie terrible. Et cette personne-là, elle décide
3: de croquer la vie,
0: de vivre avec, et surtout de profiter du temps de vie qui lui reste. Elle sait pas. Et donc, j'ai même pas peur, quoi. Moi, je veux profiter de cette vie est belle. Et donc, je sais pas combien de temps ça durera, j'ai une épée de Damoclès au-dessus de la tête, mais je peux prendre cette vie qui me reste vraiment du bon côté, quoi. Voilà.
2: Donc là, c'est même chose, vous avez partagé un peu l'écriture.
3: Mm-hmm. Oui. Ouais. Bon, c'est plus Fred quand même, hein, sur cette
0: qui
3: épée.
0: Sait, c'est.
3: Qui sait, c'est Raph. Ouais. Et les autres, c'est quand même.
0: Les autres, c'est Fred, ouais. À la plume.
1: Les autres, c'est Fred.
3: Mmh. Ouais, les autres, c'est Fred. Après, on en a d'autres, hein, des compos, mais on n'a pas tout enregistré.
0: Ouais, on en a une vingtaine, quoi.
2: Ouais. Pour faire des sets, vous faites des sets de.
1: C'est très variable. Très variable suivant les configs.
3: On s'adapte aux concerts, à ce qu'on nous demande. Mais,
1: on est capable de faire des bars où on rajoute des reprises, on peut faire au Château du Rosier pour nos talents sur scène, on a fait 5 morceaux, fallait tout donner sur 5 morceaux.
2: Ouais, parce que je reviens sur l'histoire, au début c'était que des reprises, vous faisiez des.
1: Non,
3: quand vous étiez ado, vous étiez.
0: Marla Fredon, on a démarré direct
3: Marla
0: sur la
3: Fredon, oui. Ouais.
0: On s'est mis aux reprises.
2: Donc il y avait une envie
0: de créer.
3: On avait envie d'écrire, ouais, de créer. Et puis en fait, on s'est mis aux compo, aux reprises après, puisque en fait, on s'est aperçu que dans les bars, si on voulait faire des concerts, il fallait quand même que le public soit ramené par des choses qu'il connaissait déjà.
0: C'est bien d'alterner, ouais.
2: Donc c'était quoi, du français, anglais?
3: Les reprises?
2: Ouais.
3: Oui, reprises.
0: On a les deux.
3: On a les deux, mais quand même pas mal d'anglais.
0: Mais les compos sont exclusivement en français. On n'a aucune compo en anglais, on chante qu'en français. Et je pense que ça, c'est un truc auquel on va se tenir.
1: Oui.
2: Ouais, vous êtes fixé, pourquoi?
3: On a des petits principes.
0: Déjà, je pense pas qu'on ait un super niveau d'anglais, en 1. Et puis en fait, avec notre langue.
3: Je comprends pas.
0: On a quand même une langue maternelle.
2: C'est pas sympa pour la chanteuse.
3: Non, moi j'ai un excellent accent, c'est juste qu'ils savent pas écrire anglais.
0: Non, mais quand on a des choses à dire, autant les dire avec une langue qu'on parle depuis qu'on est né.
2: Ouais, ce serait dommage. Ouais.
0: Voilà. Alors après, ça demande un effort particulier, hein, parce que le français est une langue qui se mêle un petit peu moins facilement quand même à la musique, notamment rock, que l'anglais, c'est sûr. Donc ça demande un effort particulier, mais on y tient, quoi.
2: Voilà. Allez, je vous propose d'aller courir un peu.
3: Allez, c'est parti.
2: Avec le deuxième titre de l'EP là, qui vient de sortir début janvier.

0: Voilà, cours, c'était donc Marla Fredon. Nous sommes toujours avec eux, ils sont pas sauvés encore. Vous êtes de la mission itinéraire bis sur Radio Couleur. Et on va parler un peu de Chaka Ponk. Pourquoi Chaka Ponk? Parce que c'était un de vos titres, un groupe de vos influences.
1: Oui, alors moi personnellement, j'adore ce groupe parce que déjà l'énergie sur scène, c'est juste magnifique. Et moi, j'essaie de donner, alors bien évidemment pas autant que Chaka Ponk, parce que c'est juste des dieux de scène, mais voilà, déjà l'énergie. Et puis, c'est un groupe qui a des valeurs, en fait, qui a des valeurs sociales, des valeurs écologiques, des valeurs, qui a des vraies valeurs sociétales. Et moi, ça me parle complètement. Et le titre que vous allez entendre... parle un petit peu justement de cette période un peu de Covid, enfin moi qui m'a beaucoup parlé, parce que l'un des titres que j'ai écrit qui s'appelle Réveille-toi et parle de cette période qui m'a particulièrement agacée et émotionnellement perturbée, voire complètement la folie quoi, enfin rendue un peu folle quoi. Et Chaka Ponk, je reflète complètement exactement ce que je voulais dire. Ils sont trop forts.
0: On écoute.

0: Voilà, ben ça donne.
1: Ça envoie quand même.
0: C'est un titre que vous pourriez faire aussi, reprendre, non?
1: Musicalement, waouh.
0: Ce serait compliqué.
1: Je pense qu'on n'a pas assez d'instruments de musique dans notre groupe. Il va falloir rajouter plein de choses, embaucher plein de gens.
2: Il y a 4 pages de texte, ouais, je crois que c'est un peu compliqué pour toi.
1: C'est toujours les mêmes paroles. Everybody dance, everybody dance. Non, ouais, musicalement, c'est, oui, il faudrait l'adapter, mais il y a énormément d'arrangements. C'est,
0: je suppose que vous avez été les voir en concert.
1: Oui. Oh, oui.
0: La dernière tournée, c'est toujours.
3: Eh ben, je crois que c'est fini.
0: C'est fini. Ouais,
3: mais d'abord à Marseille en février.
1: La dernière, elle traîne.
0: Ouais, ça traîne. C'est souvent ça. Voilà,
1: la dernière, elle traîne. Ouais. On l'a vu la dernière.
0: On en connaît comme ça qui ont fait ça tous les 10 ans. C'était la dernière tournée.
3: Ah ben, ouais.
0: Au niveau des vous qui êtes défendez les certaines valeurs, vous mettez des barrières dans l'écriture ou c'est-à-dire il y a des choses que vous allez jamais parler ou mettre des mots trop forts ou trop...
1: Ah, ça nous est jamais arrivé.
0: Gros mots, ou pas forcément...
3: Non, c'est sur certains thèmes.
0: Sur certains thèmes ou...
4: On ne met pas de barrière, non?
1: Non, on n'a pas de barrière.
4: Ça vient...
0: Vous n'êtes jamais posé la question.
1: Ouais, exactement.
4: C'est l'inspiration de chacun.
1: Ouais. On ne met pas de barrière.
3: Après, ce qui fait, je pense, la force aussi de notre groupe, c'est qu'en fait, on a les mêmes valeurs, déjà, c'est quand même important. On a grandi ensemble.
0: Et tout le monde participe.
3: Et tout le monde participe.
0: C'est ce que
3: et en fait,
0: c'est, ce que j'ai remarqué.
3: C'est nous d'abord.
0: Ouais.
3: C'est nous quatre d'abord. Donc en fait, chacun amène des choses et n'hésite pas, enfin, est ouvert à ce que ses propositions soient enrichies, soient challengées. Donc en fait, si un texte arrive et nous plaît pas, en fait, on sera assez à l'aise pour dire, bah, ce thème, on le sent pas trop, etc. Et finalement, les chansons que vous avez là, c'est des choses auxquelles on adhère complètement, qu'on a partagées, parce que ça correspond à ce qu'on pense.
0: Ouais, basta. Voilà.
3: Et donc, il y aura, je pense pas dans ce groupe, quelqu'un qui dira, c'est comme ça, c'est pas autrement, et vous devez me suivre, en fait. Ça, c'est pas du tout comme ça qu'on fonctionne, quoi.
4: Voilà. Non.
1: Ouais, on est beaucoup, enfin, on est à l'écoute, on est dans la bienveillance. Mmh.
0: On parle bien.
1: C'est vrai.
0: Et
3: pas que.
1: Voilà. Clin d'œil à Fred.
0: Ah. Le pauvre.
1: Notre batteur. Ouais, il s'en prend plein la tête, mais il n'est pas là, il est avec Amir.
0: Prochain coup, j'inviterai tout seul.
1: Ah, vous ne serez pas déçus. Hein.
0: L'enregistrement, vous faites les enregistrements, ça se passe comment? Vous travaillez avec qui pour ça? Pour enregistrer les. Comment ça se passe? Alors, à EP numérique?
1: On a fait deux types d'EP.
0: Pour le premier, par exemple.
4: Le premier EP, on a travaillé avec une personne qui s'appelle Mathieu Gaud, qui a. On était à.
1: Sainte-Foy-l'Argentine.
4: Ouais, dans les Monts du Lyonnais. C'était un superbe studio. Et puis ces trois derniers morceaux qu'on a enregistrés, on les a fait donc comme disait Pierre chez Freddy Krueger Studio dans la Loire à Cotence. Voilà, c'est deux personnages complètement différents qui nous ont abordés de manière complètement différente, mais qui avaient chacun leur qualité, leur
0: façon de faire.
4: On a beaucoup appris avec eux.
3: Bah ouais.
4: Et notamment avec Freddy où on a fait même une session un peu avant de dégrossissage, si on peut dire.
1: Ouais. De coaching.
4: Ouais, de coaching, ouais, c'est ça. De coaching, un petit
1: English,
4: peu. Il nous a dit, bon, bah, ces morceaux, peut-être. Il a fait un peu de production sur nos morceaux, en fait. C'est-à-dire qu'il a dit, là, ce morceau, ça, je le sens pas trop. On pourrait essayer de rajouter telle ou telle chose. Voilà, on l'a écouté. On s'est mis à l'écoute. Ça n'a pas été forcément facile parce qu'il y avait des morceaux.
1: Oui, parce qu'on est arrivé avec nos morceaux tout faits.
4: On était un peu sûr de nous sur ce qu'on voulait faire. Et puis, lui, il a quand même dit, bon, bah, ça, je le sens pas. Ouais. Et finalement, bah, notamment La Folie, ça a amené à quelque chose d'autre qu'on n'imaginait pas et ça nous a fait creuser les ménages, mais on était assez fiers du truc à la fin. Et c'est pour ça d'ailleurs qu'on a fait ce clip derrière, parce qu'on pensait que ce morceau pouvait vraiment nous représenter qu'est-ce qu'on veut dégager plus tard sur scène, et je pense que ce morceau est vraiment assez représentatif.
1: Ouais, c'est-à-dire qu'il nous a pas dit ce qu'il fallait faire, mais il nous a posé les bonnes questions, en fait. On était à l'écoute et on s'est surtout remis en question sur des choses, et on a été capable de changer ce qui est pas évident quand on est un truc installé.
3: Ce qui est important quand on a du mal à s'intégrer au début, c'est que quatre individualités, ils peuvent très bien jouer, il y a pas de souci. Mais ce qui fait peut-être le plus en fait, c'est lorsque ils veulent dire la même chose au même moment. Il nous a appris, alors on est encore loin d'être à dire la même chose au même moment. C'est-à-dire, ouais. Lorsque la batterie dit quelque chose, si la guitare dit autre chose, il y a quelque chose qui ne va pas. Mmh. Elle a beau très bien jouer. Et donc, voilà, il nous a appris ça. Et finalement, après ces deux premiers morceaux, lorsqu'on est venu avec cours, en fait, on avait déjà intégré une partie de ce qu'il avait dit. Et il nous a ajusté certains trucs, mais il nous a dit tout de suite, ah, voilà, là, il y a quelque chose, il y a une chanson qui est déjà beaucoup plus aboutie que vous m'amenez. On fait des maquettes avant qu'on lui envoie. Et du coup, il a été beaucoup plus dans l'ajustement. Et alors qu'au début, c'était jouer ensemble, dites la même chose au même moment. Voilà, c'est ça qui est pas forcément évident à trouver quand on est que tous les quatre en fait. Avoir un regard extérieur, c'est intéressant.
0: Donc vous avez pas eu besoin d'appeler Lia en fait.
1: Ah non. Alors, si vous écoutez nos chansons, Lia, c'est notre ennemi.
3: Ouais, c'est
1: en tout cas pour l'instant, ouais. Voilà, on sait jamais de quoi sera fait l'avenir pour notre groupe, mais pour nous, Lia, c'est
0: que quelquefois on utilise des choses qu'on sait même pas. Lia, on peut l'utiliser sans s'en apercevoir, parce que c'est déjà plus ou moins intégré depuis des années.
4: Mais là, pour le coup, la musique, ça nous permet d'avoir beaucoup de liberté. Et là, puis,
3: ce qu'on peut dire, c'est que les notes que vous entendez sur nos chansons, on les a faites, vraiment. Les notes de la voix, c'est toi. Le texte, c'est nous.
1: Le texte, c'est nous, tout.
0: Même pas de petite correction.
3: Même pas.
1: Non, même pas. Mais il faut peut-être réfléchir.
3: Peut-être
1: s'y mettre.
0: Comment vous voyez votre évolution depuis le départ? Ça fait quand même peut-être une dizaine d'années, non, si je résume.
4: Ouais, c'est ça.
0: Vous êtes ensemble, la musique, vous êtes toujours bon tous les quatre. L'évolution de votre musique par rapport à ce que vous pensiez faire, l'objectif, est-ce qu'il y avait un objectif? Pas forcément. Vous avancez année par année ou...
4: Déjà, je pense qu'on a avancé assez lentement par rapport à peut-être d'autres groupes qui répètent toutes les semaines. Nous, étant donné nos positions géographiques,
0: on
4: se retrouve un peu au milieu sur Lyon. Et donc, du coup, ça a pris... c'était une répète par mois. Ensuite, il y a eu le Covid, ça nous a appris à travailler à distance aussi, à s'échanger des morceaux, des bouts de morceaux par le net. Voilà, donc ça un peu... Mais comme tous les groupes qui ont été ralentis par le Covid. Et puis, donc du coup, c'est vrai que notre processus, il est un peu dans la longueur, mais doucement mais sûrement, et avec un objectif de faire de plus en plus de scènes et de continuer à enregistrer et faire des clips et puis se faire connaître.
0: Voilà. Parce que vous bossez tous, vous.
3: Ouais, on bosse tous.
1: Ouais, c'est ça.
3: Et sur la musique, il y a quand même quelque chose qui a évolué, c'est que quand on a une guitare et une basse, c'est pas pareil que lorsqu'on a deux guitares, quand on fait du rock. Et donc, au début, on avait quelque chose qui était un peu basse-guitare assez proche. Et dans les morceaux, maintenant, on a très souvent deux mélodies. On essaye, il y a une vraie mélodie de basse, une basse de plus en plus présente, qui apporte une couleur au morceau. Et puis une guitare qui vient compléter cette rythmique et avec une basse très présente. Ça c'est des choses qu'on a mis en place et qui, je trouve, donne plus de complexité à nos morceaux. Voilà, et de couleur FM.
1: FM.
3: Voilà. Et voilà, ça c'est finalement
0: pas éphémère. Hein.
1: Non, éphémère.
3: Donc là, ça a quand même bien évolué, ça. Et puis maintenant, tu sais chanter aussi, ce qui n'était pas le cas au début. Pardon.
1: Il était vraiment dégueulasse. Mais il a décidé, parce que j'ai dit petite tout à l'heure, il l'a pris pour lui, je voulais le dire. Et du coup, il a envie de me casser. Donc voilà.
3: Non, c'est pas vrai.
1: Ouais. C'est pas vrai.
3: T'as une très jolie voix.
1: Ouais. Toi, elle n'est pas petite.
0: Ça se rattrape.
4: Mais Freddy t'a aidé aussi à progresser. Oui.
0: Non, parce que des fois, il y a des groupes qui disent on a envie de rajouter un instrument, on a envie de virer la chanteuse, des choses comme ça.
3: Non, nous, c'est pas le cas.
0: Non. Pour donner un petit...
3: On est bien tous les quatre, nous, l'impression.
0: Donc, c'est quoi les projets maintenant, là? Vous êtes toujours dans l'écriture, vous avez
1: toujours.
0: Bon, il y a les concerts, c'est un peu compliqué pour vous. Bon,
4: on a deux morceaux qui sont pré-produits, enfin pré-enregistrés.
1: Et on attend des enregistrer.
4: Et on aimerait les enregistrer dans un vrai studio. Donc on va voir comment on s'organise, mais on veut le faire.
3: Je pense que un deux titres d'ici la fin de l'année devrait arriver sur les ondes de Couleur FM peut-être. Ah.
0: Bien sûr, en priorité.
3: Bien sûr.
0: Ouais, donc c'est bien. La pochette là, donc c'est normal. Moi j'aime bien parler aussi des pochettes, mais bon là c'est limité parce qu'on a que la pochette.
1: Alors on en a deux. La deuxième, en fait, on l'a pas en CD physique, on l'a sur Deezer, Spotify, etc. Et ces deux pochettes ont été faites par Colombe, qui est la sœur du guitariste, qui dessine magnifiquement bien et qui nous a fait nos deux pochettes d'album.
0: Tout en design.
1: On travaille en famille.
4: Notre logo également.
1: Ouais, le logo aussi de Marla Fredon.
0: Voilà, je crois qu'il est temps peut-être d'écouter un dernier titre et puis désolé, mais on va être obligé de.
3: Ah ben ouais,
1: c'était un plaisir. Merci beaucoup à
0: merci
1: vous de nous avoir accueillis.
0: Laurent Platégique. On écoute donc Réveille-toi, donc qui parle.
1: De la colère, de la manipulation.
0: Bye bye à tous.

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3: Cette semaine s'ouvrent les inscriptions à l'École municipale des sports, un dispositif qui permet aux enfants scolarisés âgés de 6 à 10 ans et vivant à Bourgoin-Jallieu de pratiquer et découvrir de nombreuses pratiques sportives. Pour en savoir plus, rendez-vous sur www.bourgoinjallieu.fr. Du jeudi 25 au dimanche 28 juin, la communauté des Vals du Dauphiné organise les championnats de France de cyclisme élite. Un moyen non seulement de revaloriser la pratique sportive, mais aussi de découvrir, redécouvrir ou faire découvrir les paysages du Dauphiné. Plus d'informations sur https://tourisme-valdudauphiné.fr. Du jeudi 25 juin au samedi 4 juillet, la compagnie Ariadne vous convie à Chamagneux pour profiter des ateliers et spectacles créés dans le cadre de l'édition 2026 du festival Les Inaperçus, festival international de théâtre adolescent francophone. Retrouvez toutes les informations sur www.cie-ariadne.fr. À partir du vendredi 19 juin, le musée-galerie Claorum à Bourgoin-Jallieu vous invite à découvrir sa nouvelle exposition temporaire, Japonisme, qui, comme son nom l'indique, mettra en lumière des œuvres venues du pays du soleil levant. Plus d'informations sur bit.ly/mgclaorum.
4: Dans l'instant qui vient, on écoute Ragamuffin Boy de Kozik sur couleur.
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0: Joe, Tupac, Jim,
1: Paya Pete
0: et tous les autres artistes que j'ai pas cités.
2: À l'instant, on écoute Over de Kid Returns.

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1: Dans le cadre d'un partenariat avec le lycée Léonard de Vinci de Villefontaine, les élèves de la classe de première G1 ont réalisé une série de podcasts sur le thème des études et de tout ce qui les entoure, intitulé « Les bonnes ondes ». Aujourd'hui, Malak, Samia, Mathis et Marwan se sont concentrés sur les réseaux sociaux afin de déterminer s'ils constituent une véritable relation ou une simple illusion.
2: Salut à tous, vous êtes sur les bonnes ondes, moi c'est Mathis et aujourd'hui on va parler d'un sujet qui nous concerne vraiment tous. Est-ce que les réseaux sociaux nous empêchent de créer des vrais liens avec les autres ? Franchement, on passe tous pas mal de temps sur Insta, TikTok, Snap ou WhatsApp, mais est-ce que ça nous rapproche vraiment des gens ou au contraire ça nous éloigne ? Pour en parler, aujourd'hui on a invité un sociologue, Marwan, spécialiste du numérique et des réseaux sociaux. Bonjour.
3: Bonjour Mathis.
2: Et avec nous aussi aujourd'hui, Samia, assistante sociale en milieu scolaire, qui travaille directement avec des lycéens. Bonjour Samia.
4: Bonjour.
2: Et avec moi, Malak, qui va poser des questions.
5: Bonjour Mathis.
2: Bonjour.

0: Alors, on entend souvent dire que les réseaux sociaux isolent les gens. Vous êtes d'accord avec ça, Marwan ?
1: Non, pas totalement. En fait, dire que les réseaux isolent, forcément, c'est un peu exagéré. La plupart du temps, ils servent surtout à rester en contact avec des gens qu'on connaît déjà, nos amis, notre famille, nos camarades. D'ailleurs, certaines études montrent que 68% des personnes disent que les réseaux sociaux leur permettent de garder contact avec des personnes qu'ils auraient perdues de vue. Donc ça ne coupe pas forcément des autres, au contraire, ça peut entretenir les relations. Et comme l'explique la sociologue Dominique Cardon, les réseaux servent souvent à prolonger des liens déjà existants plutôt qu'à les remplacer.
2: Dans mon travail au lycée, je vois justement que beaucoup de jeunes utilisent les réseaux pour rester en lien entre eux, même en dehors des cours. Par exemple, certains élèves me disent qu'ils continuent à discuter le soir avec leurs amis grâce aux réseaux sociaux.
3: Et ces réseaux sociaux, ils t'aident à rester en contact avec tes amis, à parler avec eux ?
4: Oui, comme j'ai dit précédemment, j'utilise Snapchat pour parler avec eux. J'ai plusieurs amis sur Snapchat, donc je peux rester en contact avec eux, ceux qui ne sont pas dans le lycée. J'ai un contact aussi avec du coup, ceux du lycée, il y a le groupe de classe, etc. pour parler et rester en contact avec eux.
2: Mais en même temps, il y en a aussi qui me disent qu'ils se sentent seuls, malgré tout.
0: Donc finalement, ça ne remplace pas les relations dans la vraie vie.
1: Non, pas vraiment. Les réseaux viennent souvent en complément. Ça permet de continuer à discuter, de partager des choses, de garder un lien, même quand on ne se voit pas. Ce n'est pas forcément un remplacement. Mais il faut aussi comprendre que l'usage est très important. Aujourd'hui, 81% des utilisateurs consultent les réseaux sociaux tous les jours. Et chez les jeunes, c'est encore pire. Près de 46% les consultent plusieurs fois par heure. Donc les réseaux prennent une place énorme dans la vie sociale, ce qui peut parfois modifier la manière dont on interagit dans la réalité.
2: Je suis d'accord avec vous, Marwan, mais il y a une limite. Par exemple, certains élèves passent énormément de temps sur leur téléphone et parlent moins en face à face, ce qui crée un blocage. Et là, on voit apparaître les difficultés à communiquer directement.
3: Et le fait, du coup, d'utiliser les réseaux sociaux pour communiquer la majorité du temps avec tes amis, est-ce que ça t'a provoqué une préférence entre parler face à face ou parler à travers les réseaux ?
4: Je préfère quand même toujours parler en face à face à mes amis. Je trouve ça plus humain, malgré le fait qu'il y ait les réseaux sociaux pour discuter. Je préfère avoir une présence et savoir qu'il y a quelqu'un qui apercevoir les émotions de la personne à qui je parle en face de moi sans forcément passer par des SMS ou des chats. Malgré le fait qu'il y ait aussi qu'on puisse parler par appel vidéo et tout, je préfère quand même voir la personne en face.
3: D'accord.
0: Mais alors, pourquoi beaucoup d'adultes pensent que ça abîme les relations ?
1: Bon, en fait, souvent, ils voient surtout le temps passer sur les écrans. Et c'est vrai que ça peut inquiéter, ça fait vraiment peur. D'ailleurs, une enquête montre que 58% des Français pensent que les réseaux sociaux favorisent l'isolement et même 86% les associent à une forme d'addiction. Ils n'ont pas tort. Mais il faut aussi regarder ce qu'on fait sur les réseaux. Parfois, il y a de vraies discussions et de vraies choses. Par contre, ça devient plus problématique quand on passe juste son temps à regarder sans interagir ou quand tout devient un peu superficiel, quand on fait que de scroller, etc.
2: Oui, cette idée de superficialité, je la retrouve beaucoup au lycée. Certains jeunes me disent qu'ils ont beaucoup d'abonnés mais qu'ils ne peuvent pas vraiment compter sur ces personnes, car ils ne savent pas forcément qui c'est.
3: Et pour toi, y a-t-il des inconvénients à travers ces réseaux sociaux que tu as remarqué par toi-même ?
4: Alors, je pense qu'il y a certains inconvénients sur les réseaux sociaux. Déjà, le fait qu'il y ait certaines personnes qui n'arrivent pas à se détacher du fait qu'il y ait une différence entre la réalité et les réseaux sociaux. Donc, tout ce qu'on voit sur les réseaux sociaux n'est pas forcément vrai.
0: Lorsque vous dites superficiel, ça veut dire quoi ?
1: Ça veut dire qu'on peut avoir plein d'abonnés, plein de likes, mais pas forcément de relations profondes. Genre c'est juste virtuel. Les recherches en sociologie montrent que les interactions se multiplient, mais que la qualité des relations peut parfois diminuer. On montre beaucoup qu'on est entouré, mais ça ne veut pas dire que les liens sont vraiment forts. Et c'est exactement ce que souligne Dominique Cardon. Les réseaux rendent la sociabilité très visible, mais pas forcément plus profonde.
2: Et cela peut créer une forme de pression chez les jeunes. Par exemple, le besoin d'avoir des likes, de répondre vite ou de montrer qu'on a des amis. Ça peut jouer sur la confiance en soi.
5: Donc en gros, les réseaux peuvent rendre les relations plus visibles, mais pas forcément plus solides.
1: Oui, c'est exactement ça. Sur les réseaux, tout se voit, qui like, qui commente, qui republie, etc. Ça peut donner un sentiment d'appartenance, mais aussi créer de la pression. Et on sait aussi que l'usage intensif des réseaux peut être lié à un certain mal-être chez certains jeunes, notamment à cause de la comparaison permanente. Et genre, les personnes, ils se rassurent en allant sur les réseaux.
5: Mmh.

0: Et cette pression, on la voit vraiment au lycée. Beaucoup d'élèves se comparent beaucoup aux autres, ce qui peut créer du mal-être.
1: Mais du coup, les réseaux sociaux peuvent quand même aider à créer du lien.
2: Oui, bien sûr, ça permet de garder contact, de retrouver des gens, ou même de rencontrer des personnes qui ont les mêmes passions à travers les algorithmes. D'ailleurs, une grande partie des usages, environ 63%, concerne justement le fait de discuter, partager et maintenir des relations. Donc ça peut clairement aider, surtout quand les réseaux sont utilisés pour échanger réellement.
0: Effectivement, je suis d'accord avec vous. Et heureusement, il y a aussi les effets positifs des réseaux sociaux. Certains jeunes trouvent du soutien en ligne, surtout quand ils n'en ont pas autour d'eux.
1: Mais est-ce qu'il y a un risque de confondre être connecté et être vraiment proche?
2: Ouais, il y a un grand risque. On peut parler avec beaucoup de gens et quand même se sentir seul. Il faut faire la différence entre le nombre de contacts et la vraie qualité des relations. C'est toute la différence entre être connecté et être réellement entouré. Les réseaux sociaux ne remplaceront jamais les vrais contacts.
0: C'est exactement ce qu'on observe. Être entouré en ligne ne veut pas dire ne pas se sentir seul. Et c'est un point important chez les adolescents qu'il est important de soulever.
3: Bon, du coup, si on devait répondre simplement à la question, est-ce que les réseaux sociaux nous empêchent de créer des liens?
2: Je dirais que non, ils ne nous en empêchent pas, mais ils changent notre façon de créer des liens. Ils peuvent rapprocher, mais aussi fragiliser les relations selon l'usage, avec l'harcèlement, etc.
0: Finalement, la vraie question, ce n'est pas seulement les réseaux sociaux eux-mêmes, mais la manière dont on les utilise au quotidien.
3: D'accord, merci beaucoup.
0: Merci.
3: Voilà, c'était les bonnes ondes. Merci à vous d'avoir écouté et à bientôt.
4: Dans son sixième album, Ezequiel Paillès nous emmène au Brésil en adaptant en français plusieurs classiques de la samba et de la bossa nova des années 1950 à 1970. On écoute Pas tant de chichi pompon et c'est le coup de cœur de Sylvie sur Radio Couleur.

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1: Le sport ne fait pas forcément perdre du poids. Bonjour à toutes et à tous, ravi de vous retrouver pour la Minute Diète et Bien-être sur Radio Couleur. Et le mardi, c'est la rubrique Le saviez-vous ? Saviez-vous que le sport seul fait souvent perdre moins de poids que l'on imagine ? Ça peut paraître surprenant, pourtant, une vaste revue scientifique publiée dans Progress in Cardiovascular Disease montre que l'activité physique pratiquée seule entraîne généralement une perte de poids relativement modeste, voire nulle. Pourquoi ? Parce que le corps s'adapte. Après l'effort, certaines personnes mangent davantage. D'autres bougent moins le reste de la journée. Et le métabolisme peut compenser une partie de la dépense énergétique. Alors, faut-il arrêter le sport ? Absolument pas. Car la véritable question est peut-être ailleurs. Le sport ne transforme pas toujours fortement le poids sur la balance, mais il améliore la composition corporelle. Plus de muscles, moins de graisse viscérale, une meilleure santé cardiovasculaire et surtout, les personnes physiquement actives vivent généralement plus longtemps et en meilleure santé. En revanche, le sport n'est donc pas forcément un excellent outil pour perdre beaucoup de poids. En revanche, c'est probablement l'un des meilleurs outils pour gagner des années de vie en bonne santé. C'était Benjamin pour la Minute Diète et Bien-être.
0: C'est le moment d'écouter du folk américain avec Jeline, CBA et JJH Potter, le titre Crossroads.

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formé en 2013, le groupe The Spitters, originaire de Toulon, a sorti son 5e album intitulé Fake Brutal. On écoute le titre Demon's Call et c'est le coup de cœur de Gérard, animateur de l'émission Itinéraire Bis sur Radio Couleur.

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1: Le matin du mercredi 17 juin, l'association J'Aspire vous propose de rencontrer l'avocate Maître Anna Corroyer en permanence juridique dès 9h à la fabrique à Saint-Jean-de-Bournay. Plus d'informations sur https://jaspire.com.

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1: Le samedi 20 et le dimanche 21 juin, les classes de danse classique et contemporaine du Conservatoire Capi vous présentent leur spectacle Pantin, Tutu et Espagnolade. Il sera représenté le samedi à 19h et le dimanche à 15h30 au Théâtre du Velin à Villefontaine. Pour en savoir plus, rendez-vous sur https://conservatoire.capi-aglo.fr. Pour célébrer la fête de la musique, la SMAC Les Abattoirs à Bourgoin-Jallieu vous propose une après-midi festive et musicale le dimanche 21 juin. Dès 14h, l'ambiance est posée avec le DJ set de Postongone, suivi du concert du groupe Plastic Boom Boom à 15h. Pour plus de détails, rendez-vous sur www.lesabattoirs.fr. Le festival du solstice aux rencontres de Brangues, proposé par l'association Les Nouvelles Rencontres de Brangues et la communauté de communes des Balcons du Dauphiné, aura lieu du 23 au 26 juin 2026. Au programme, théâtre, musique, poésie et visite du château du domaine Paul Claudel à Brangues. Informations et réservations sur https://solsticedebrangues.fr ou rencontre-brangues.fr. La 45e édition du Festival Jazz à Vienne aura lieu du 25 juin au 11 juillet 2026. Retrouvez toute la programmation sur www.jazzavienne.com. Une exposition Miles Davis, 100 ans d'influence, vous sera proposée pendant toute la durée du festival au Musée d'Histoire de Vienne, Église Saint-Pierre.

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1: À partir du 22 juin et jusqu'au 15 août, une partie du parking des magasins généraux à Bourgoin-Jallieu fermera ses portes. La raison ? Des travaux sont prévus par la SNCF pour rénover les voies de la gare bergalienne. Pour connaître toutes les modalités, nous sommes partis à la rencontre de Boris Ravella, chef de projet travaux SNCF Réseau. Bonjour, est-ce que vous pouvez nous présenter ce projet ?
2: Alors c'est un projet de régénération de voies ferrées et de plateformes ferroviaires. Il va se dérouler principalement le week-end du 10 au 15 juillet, pendant lequel on va déposer entièrement la voie ferrée et refaire la totalité de la plateforme ferroviaire.
3: Alors vous avez choisi cette date, ce n'est pas anodin, c'est pour éviter un désagrément pour les usagers.
2: Alors on sait que c'est une ligne TER qui est beaucoup utilisée pour les trajets du quotidien, le matin et le soir, donc c'est pour ça qu'on a décidé de le faire sur un week-end de travaux.
3: Ce sont des travaux qui sont lourds, donc forcément vous avez besoin de place et donc vous allez réquisitionner le parking des magasins généraux, donc le parking qui est derrière la gare et qui est gratuit aux utilisateurs.
2: Alors on s'est mis d'accord avec la mairie de Bourgoin pour pouvoir récupérer une partie de ce parking afin de pouvoir stocker nos matériaux qui vont être nécessaires à la réalisation du chantier.
3: Donc le parking sera fermé à partir du 22 juin, en tout cas la petite partie tout au fond du parking.
2: Oui c'est ça, la moitié du parking sera fermée à partir du 22 juin. On a prévu une communication complémentaire, distribution de flyers pour les usagers du parking.
3: Et donc quand va-t-il réouvrir ce parking ?
2: A priori la date butoir serait le 15 août et on espère pouvoir réouvrir un peu avant.
3: Alors pas de panique pour les usagers qui prennent le train régulièrement puisque le train va quand même circuler sauf le week-end du 14 juillet.
2: Oui c'est ça exactement.
3: Et donc ceux qui souhaitent se déplacer en train le 14 juillet, ce week-end-là, précisément, il y a une petite alternative que la SNCF met en place ?
2: Alors c'est les collègues de SNCF Voyageurs TER qui devraient mettre en place des circulations complémentaires par bus.
3: Voilà, donc l'utilisateur n'est pas laissé sur le côté.
2: Non, on n'abandonne pas les utilisateurs du chemin de fer.
3: Et donc après ce week-end du 14 juillet, réouverture des voies, toutes neuves.
2: Oui, c'est ça.
3: Et on est reparti pour 40 ans.
2: Et on est reparti pour 40 ans.
3: Et alors, on va revenir un petit peu sur la construction du plateau, de ce renouvellement. Vous avez choisi des acteurs locaux pour le renouveler ?
2: Alors, l'entreprise responsable des travaux, c'est l'entreprise ferroviaire Rhône-Alpes, qui est une entreprise du Rhône, qui est spécialiste en travaux ferroviaires. Et pour la partie terrassement et matériaux de carrière, c'est une entreprise locale, Gonin-TP, qui est à Saint-Clair-de-la-Tour, qui va s'occuper de ce poste de travail.
3: Très bien, alors si nos auditeurs souhaitent avoir plus d'informations, où est-ce qu'on peut les retrouver ? Sur le site internet de la SNCF ?
2: Oui, sur le site internet de la SNCF, SNCF Réseau ou SNCF TER pour les mises à jour pour les trains supprimés.
1: Merci Boris Ravella, chef de projet travaux SNCF Réseau, pour ces précieuses informations. Et on conclut en musique avec Raphaël et Pomme avec le titre « Le train du soir ».

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1: David Byrne, le chanteur du groupe Talking Heads, est de retour avec un nouvel album intitulé Who is the Sky. On écoute le titre What is the Reason, extrait du nouvel opus de David Byrne, sorti en septembre 2025, et c'est le coup de cœur de Gérard, animateur de l'émission Itinéraire Bis sur Radio.

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sorti son troisième album « Wildflowers ». Il nous offre 11 titres à la croisée du folk, de la pop et de la country, portés par une écriture épurée. Il nous emmène dans un voyage doux et poétique, et on se laisse porter par la mélodie. On écoute Jolene, You're My Sunflower, et c'est mon coup de cœur sur Radio Couleur.

l'occasion de ses 30 ans de carrière, Nicolas Jules a sorti en mars 2026 un 45 tours intitulé « Marie est indépendantiste ». On écoute tout de suite « Marie ».

la jeune artiste belgeo-camerounaise Loubiana mêle dans son album Terre Rouge héritage et modernité. On écoute le titre Djali, dans lequel on retrouve le son de la kora, instrument dont elle est l'une des rares joueuses féminines. Et c'est le coup de cœur de Sylvie sur Radio Couleur.

C'est le moment de retrouver Christophe Maé avec Francis Cabrel pour le titre « La boutique des rêves » et cet extrait de l'album « Fête foraine ».

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Cette semaine, du mercredi 10 juin 2026 au mardi 16 juin 2026, le cinéma Kinépolis vous propose de découvrir The Furious, un thriller d'action chinois déconseillé aux moins de 12 ans de Kenji Tanigaki avec Jija Yanin, Miao Xie et Joe Taslim. Le Vertige, une comédie d'animation française de Quentin Dupieux avec Anaïs Desmoustiers, Alain Chabat et Jonathan Cohen. Disclosure Day, un thriller science-fictionnel états-unien de Steven Spielberg avec Eve Hewson et Colin Firth. Et Fils de Personne, un drame français de Safin Ebou avec Christina Capotondi, Kosita Chawanish et Romain Duris. Le cinéma Kinépolis de Bourgoin-Jallieu vous propose également cette semaine plusieurs diffusions de concerts et de séances spéciales, dont le mardi 16 juin à 20h15, Ghost in the Shell, un film d'action animé japonais de Mamoru Oshii, en séance cultissime. Retrouvez les synopsis et horaires sur www.kinépolis.fr. Au cinéma Kinépolis de Bourgoin-Jallieu, toujours pour cette semaine, du 10 juin 2026 au 16 juin 2026, l'association Cinéma Hors Piste vous propose 4 films. La corde au cou, un thriller états-unien de Gus Van Sant, sélectionné à la Mostra de Venise 2025. La petite graine, une comédie française de Mathias et Kolarifkis, récompensée ou nommée dans plusieurs festivals entre 2025 et 2026. L'Évangile de la Révolution, un film documentaire français de François-Xavier Drouet, explorant la mémoire de la théologie de la libération. Et Francesca e Giovanni, un drame romantique italien de Simona Izzo et Ricky Tognazzi. Pour en savoir plus, rendez-vous sur www.cinemahorspiste.com. Enfin, à Villefontaine, le cinéma Le Fellini vous propose 5 nouvelles sorties. Du suspense, du mystère, de la science-fiction, du drame, de l'aventure, un peu d'humour et même de l'animation sont à retrouver cette semaine au cinéma Le Fellini à Villefontaine. Pour consulter les résumés et les horaires, rendez-vous sur www.cinefellini.fr. 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
2: On écoute tout de suite Bel Mazué, le titre Cette guerre, et cet extrait de l'album Famille.
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2: Musicien multi-instrumentiste profondément influencé par la musique folk, Marty s'est illustré dans différents projets collectifs, notamment Les Croquants et La Varda. Il a intégré le label Irfan. Et pour ce premier album, il nous offre 10 titres tendres, doux, poétiques et réconfortants. On écoute En cercle concentrique avec Simon Mimoun du groupe Debout sur le Zing, et c'est mon coup de cœur sur Radio Couleur.

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1: C'est le moment d'écouter du folk américain avec Jeline, CBA et JJH Potter, le titre Crossroads.

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1: Tout de suite sur Couleur, on écoute Criminel de Fab I&I.

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1: Dans son sixième album, Ezequiel Paillès nous emmène au Brésil en adaptant en français plusieurs classiques de la samba et de la bossa nova des années 1950 à 1970. On écoute Pas tant de chichi pompon et c'est le coup de cœur de Sylvie sur Radio Couleur.

l'occasion de ses 30 ans de carrière, Nicolas Jules a sorti en mars 2026 un 45 tours intitulé « Marie est indépendantiste ». On écoute tout de suite « Marie ».

0: Mais c'est quoi ce bordel là? Et ça passe le champagne, hein?
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0: Bonjour à toutes et à tous et bienvenue dans l'émission L'Écho Local numéro 434, diffusée le vendredi 12 juin à 13h et à 20h, le dimanche 13 juin à 11h et le mardi 16 juin à 17h. Et bien sûr, vous pouvez la retrouver sur www.couleurfm.com, en podcast quand vous voulez et sur Radio Player. Cette semaine, nous partons dans la communauté de communes des Balcons du Dauphiné pour le festival du solstice aux rencontres de Brangues qui aura lieu du 23 au 28 juin. Ce festival vous propose une programmation hors les murs du 23 au 25 juin et il s'installe ensuite au domaine Paul Claudel à Brangues du 26 au 28 juin. Il est organisé en partenariat avec l'association Les Nouvelles Rencontres de Brangues et la communauté de communes des Balcons du Dauphiné. Avant de retrouver nos deux invités en studio, que sont Catherine Sauget, directrice de la culture pour les Balcons du Dauphiné, et Jérôme de Lignerolles, coordinateur général de l'association Les Nouvelles Rencontres de Brangues, on accueille Frédéric Luzet, vice-présidente déléguée à la coopération, au dialogue et à la culture au Balcon du Dauphiné. Alors, comment appréhendez-vous la culture sur ce territoire ?
1: Il y a une volonté de la communauté de communes des Balcons du Dauphiné de vraiment inscrire la culture comme un enjeu majeur de notre territoire. Donc il y a une grande ambition de cette culture qui est à la fois exigeante mais qu'on veut accessible à tous. Donc ce festival, oui, vous le rappelez, il a porté plusieurs noms et dans un souci de lisibilité, on a voulu essayer de trouver un nom qui parle à la fois des rencontres de Brangues hein, qui existent depuis des dizaines d'années et de nous, comment on s'inscrit dans ce projet-là. Donc, préalablement, il y avait un festival qui s'appelait le Solstice de Brangues, et puis on était revenu aux Rencontres de Brangues. Cette volonté, c'est d'expliquer que ce que va mener comme programme la communauté de communes, c'est de programmer des spectacles hors les murs pour mener à ce grand week-end qui a lieu au château Paul Claudel de Brangues. C'est-à-dire, nous, d'investir des lieux culturels qui sont de très beaux lieux sur le territoire, la Maison Ravier, la Maison du Patrimoine de Hyères-sur-Ambre, pour justement nous mener jusqu'au vendredi 26 juin où nous retrouverons tous pour les rencontres de Brangues.
0: Alors on parlera de la partie artistique avec Jérôme de Lignerolles, mais comment s'est construit ce festival ? Est-ce qu'il s'est construit avec les élus ? Est-ce qu'il y a une collaboration vraiment entre l'association et les Balcons du Dauphiné ?
1: Alors effectivement, au départ c'était un soutien pour que le festival ait vraiment lieu, et puis après on a eu cette volonté de participer nous aussi à la programmation. Donc c'est un travail qui se fait en totale coopération avec l'association des Nouvelles Rencontres de Brangues et son directeur artistique qui est Christian Scaretti. Et l'idée c'est de faire aussi participer des acteurs du territoire, et vous le voyez sur la soirée du 25 juin à la Maison Ravier, on aura les tablés qui sont proposés par la compagnie Ariane, mais aussi avec la complicité du Théâtre du Superflu, qui est une troupe de théâtre amateur de Saint-Victor-de-Morestel, et puis ce travail aussi avec le Centre Social de Morestel. L'idée, c'est vraiment de faire participer le territoire pour que les gens s'approprient aussi ce festival et cette culture autour de Paul Claudel, qui fait aussi l'identité des Balcons du Dauphiné.
0: Parce qu'effectivement, il y a deux parties, on l'a dit en ouverture, il y a du 23 au 25 juin, c'est hors les murs, et puis ensuite, il y a du 26 au 28 juin, où là, on se retrouve au château. Alors, pour la partie hors les murs, comme vous venez de l'expliquer, vous avez fait appel aux artistes du territoire. C'était aussi une volonté de faire venir... Alors, on a parlé de la compagnie Ardiane, avec Anne Courel, qui fait travailler des jeunes sur des thématiques spécifiques. Alors, en même temps, auront lieu leur festival Les Inaperçus. Là aussi, une volonté vraiment que la jeunesse s'empare de toutes ces esthétiques, parce qu'on a tendance souvent à dire qu'ils sont incultes, mais si on les amène à la culture, on sort de ce cliché.
1: Oui, exactement. Alors, quand on parle de notre ambition culturelle au Balcon du Dauphiné, il y a un axe qui est très fort, c'est celui de l'éducation artistique et culturelle. Nous, ce qu'on veut, c'est pas simplement donner à voir et aux enfants. Alors on essaye de créer un parcours culturel qui va de la crèche au lycée, mais ce qu'on veut leur donner, c'est donner aussi à vivre et à ressentir via les arts. Et là on va travailler justement avec des classes pour qu'ils puissent aussi travailler sur ce théâtre-là. Donc une intervention en milieu scolaire avec la compagnie La Théuchus.
0: Alors comment cela se concrétise ? Les enseignants sont partants sur ce genre de propositions ?
1: Oui, complètement, parce que en début d'année, on les sollicite pour leur proposer plusieurs axes sur l'enseignement artistique et culturel. Alors chacun a plutôt sa préférence. On a proposé des ateliers sur le cirque, mais il peut y avoir le théâtre et la danse. Et donc on construit avec eux ce programme. Et puis il peut se construire aussi au fur et à mesure de l'année avec les projets qui se dessinent. Et donc notre directrice de la culture, Catherine Sauget, qui peut aller à la rencontre des enseignants pour leur dire qu'à ce moment-là, il y a aussi un programme qui peut se faire avec tel ou tel sujet, telle ou telle pièce qui va être jouée. Donc c'est un travail du quotidien qui se mène sur toute l'année pour essayer de vraiment faire vivre ce programme d'enseignement artistique et culturel.
0: Alors là, on a parlé théâtre, poésie. Est-ce qu'il y a aussi une action qui vise la musique ?
1: Justement, dans le cadre de cet enseignement artistique et culturel, on a un sous-programme qu'on pourrait appeler qui s'appelle musique à l'école. Donc, on a des musiciens intervenants qui interviennent dans de nombreuses classes du territoire et qui mènent à cette ouverture musicale des classes qui s'inscrivent. Donc, on a vraiment un grand projet autour de la musique aussi. Et puis, sur la prochaine année, on a un très grand projet qui est en train de finir de se dessiner, qui sera autour des 140 ans de la naissance de Ninon Valin, donc autour de l'opéra, avec un programme qui va se décliner sur plusieurs mois, et puis des interventions en milieu scolaire, bien évidemment. Donc on aura l'occasion d'en reparler, parce que là, c'est vraiment un programme qui parle culture, mais qui parle aussi vraiment précisément de notre territoire.
0: Puis on le rappelle, on a l'espace Ninon Valin à Montalieu-Versieux. Pour revenir aux rencontres de Brang, donc la deuxième partie du 26 au 28 juin, un programme la plus spécifique, axé théâtre. Quel est le public attendu sur ce de telles manifestations ?
1: Alors, il est vrai que c'est un théâtre exigeant et que la plupart du temps, on voit beaucoup des publics qui sont des publics aguerris à ce théâtre-là. Mais on essaye d'ouvrir le maximum à tous les publics. C'est pour ça que notre programmation hors les murs, elle a aussi cette vocation à faire venir les gens sur des espaces qui sont peut-être plus ouverts pour les amener justement à ce week-end à Brang pour venir découvrir ce théâtre-là qui finalement est aussi accessible.
0: Oui, parce que les gens sont toujours un peu frileux quand on parle de théâtre, notamment au château de Brang, ça peut faire peur à certains, donc il faut démystifier tout ça.
1: Oui, c'est exactement ça, et c'est toute notre ambition, parce que je crois qu'une fois qu'on a mis le pied pour ces rencontres de Brang, on a envie d'y aller chaque année, parce que déjà le cadre est juste magnifique, et puis parce qu'on se fait souvent bouleverser par les pièces, et il faut aussi se laisser bouleverser ce qu'on a envie de transmettre aux habitants des balcons du Dauphiné.
0: Alors il y a une programmation jeune public, comme
1: oui,
0: chaque année.
1: Oui, tout
0: là
1: à
0: aussi,
1: fait.
0: La volonté de faire venir nos jeunes.
1: Oui, et puis souvent, ce sont des moments où on rencontre beaucoup de monde. Peut-être que du coup, le jeune public est moins frileux que nous adultes, et on se rend compte justement qu'il y a cette ouverture qui est possible avec de très belles pièces qui ont été jouées sous le grand tilleul des rencontres de Brang, avec des moments très forts. Donc on a vraiment cette volonté de continuer sur le jeune public.
0: Et puis, une place belle à la marionnette cette année.
1: Oui, une édition autour de la marionnette. Alors c'est très intéressant justement, parce que la marionnette, ça nous fait plutôt penser à un art populaire, et je trouve ça hyper intéressant que justement on se retrouve avec Paul Claudel et la marionnette. On n'imagine pas que ça puisse être en lien, et pourtant Paul Claudel a un vrai lien avec la marionnette, et j'espère que les gens seront curieux pour venir voir tout ce qui va être joué et chanté.
0: Et puis il y aura une exposition autour de la marionnette.
1: Exactement.
0: Alors, pour terminer cet entretien, qu'est-ce que vous auriez à dire à nos auditeurs pour qu'ils s'emparent de ce festival ?
1: Et bien justement de ne pas être frileux, d'oser traverser cette entrée, longer cette belle allée du château de Brang. Il faut absolument se laisser bouleverser, se laisser surprendre par tout ce qui peut se passer au château de Brang. Et puis même en règle générale, je crois que si dans notre société parfois un peu caduque, on arrive à se laisser emporter par les arts, on ira peut-être tous un peu mieux. En tout cas, je l'espère.
0: C'était Frédérique Luzé, vice-présidente déléguée à la coopération, au dialogue et à la culture au balcon du Dauphiné. Et on retrouve tout de suite Sylvain Granger, maire de Brang. Vous allez accueillir sur votre commune le festival du solstice aux rencontres de Brang. Alors pour la première partie, il sera sur les communes du balcon du Dauphiné, c'est-à-dire du 23 au 25 juin. Et ensuite du 26 au 28 juin, il sera au domaine Paul Claudel à Brang. Alors quelle est l'importance pour vous d'un tel festival ? Alors ce n'est pas la première année, mais c'est depuis 2023 où ce festival est en partenariat avec les nouvelles rencontres de Brang et les balcons du Dauphiné.
2: Bah, il me faut rappeler d'abord que Mrang, c'est 600 habitants, hein, donc peut-être un peu plus, 620 pour être tout à fait exact, donc petit village avec petits moyens, mais riche, richesse culturelle, voilà, et richesse humaine aussi, et de ce fait-là, on est toujours satisfait d'accueillir un événement de cette ampleur-là. On connaît notre patrimoine historique, notre patrimoine culturel, sans pouvoir avoir toujours les moyens communaux de le valoriser. Donc évidemment, de pouvoir se reposer sur les balcons du Dauphiné, sur l'association des nouvelles rencontres de Mrang pour le faire, c'est toujours, toujours bénéfique. En plus, c'est à une époque, un moment de l'année qui est, le mot le solstice hein, parle de lui-même, qui est plutôt agréable, et d'autant plus agréable dans le parc du château. Donc c'est aussi une manière de, et un moment d'ouvrir ce parc-là et aux habitants de Mrang aussi, et d'abord, et puis aux habitants des balcons de manière générale. Et ça nous semble voilà, aussi, ça, ce côté-là important d'ouverture, même symbolique, d'ouverture du parc, d'ouverture du portail du château. Et même si on ne vient pas au spectacle, qu'on n'a pas la possibilité de participer, d'avoir des places, on vient et on vient dans le parc parce qu'il y a des animations, c'est un moment où je quitte le cœur du village et je me rends à pied quand même au théâtre, quoi. C'est pas neutre tout ça.
0: Quand on a d'illustres personnages comme ça au sein de sa commune, donc il faut venir du monde, hein, puisque tout le monde aime aller se recueillir sur la tombe, quelle importance aussi pour les habitants? Est-ce qu'il y a des actions qui sont menées par exemple à destination des enfants dans les écoles pour expliquer ce patrimoine que vous avez à Mrang, comme vous l'avez dit, dans une petite commune de 620 habitants, dans un endroit qui est magnifique? Comment ça se passe pour un maire tel que vous? Alors vous êtes à votre deuxième mandat, est-ce que l'envie, vous l'avez dit plus ou moins, de vous associer encore plus à cet événement, comment peut-on mobiliser ces habitants qui sont peu nombreux en fait?
2: Rappeler à cet endroit qu'on a quand même un espace d'exposition qui s'appelle l'espace d'exposition Claudel Stendhal, donc il y a déjà un pied là-dedans, et d'autant plus que depuis 2 ans, la commune ne peut plus se reposer sur l'association Mrang Village de Littérature qui gérait cet espace d'exposition et qui n'a plus la capacité de le faire pour des raisons humaines. Voilà, c'est une association qui a besoin d'un temps de reconstruction, et dans l'entre-deux, la commune a dû prendre ses responsabilités et elle a repris en gestion directe. Elle ne l'a plus délégué à Mrang Village de Littérature à travers une convention, mais elle a repris en gestion directe. Donc, déjà, ça impose au conseil municipal, aux élus et à la municipalité dans son ensemble de se reposer la question de qu'est-ce qu'elle veut pour la culture à Mrang. Et l'espace d'exposition peut déjà être un outil de lien, parce qu'on le gère, on est propriétaire des murs, on est du coup propriétaire de l'exposition de cette année, des expositions de cette année qui tournent en plus autour des racines et aussi de sève, hein, au niveau du cycle des plantes. Donc même dans la symbolique, il y a quelque chose de lien possible à faire, mais effectivement il y avait déjà ça, donc du coup il faut qu'on puisse, les énergies que l'on a doivent déjà se concentrer sur cet espace d'exposition, mais petit à petit tisser encore plus de liens avec l'événement des solstices aux rencontres.
0: Qu'est-ce que vous auriez à dire à nos auditeurs pour qu'ils s'emparent de cet événement, qu'ils viennent visiter Mrang, les alentours?
2: Ben c'est ça, c'est au-delà même du festival et du théâtre en lui-même. De toute façon, le fait que le parc soit ouvert, que vous puissiez faire un saut à l'espace d'exposition, profiter de ce que Mrang est en termes de paysage, de douceur de vie à cette époque-là encore plus, vraiment de venir visiter et rentrer. Et puis après, bénéficier de... Alors, en plus, il y a quelques animations gratuites. Si on peut venir à Mrang, tout simplement venir et profiter de ce cadre en fait qu'offre Mrang et particulièrement son parc du château à cette époque-là, et du coup on ne vient pas pour rien. C'est rappeler ici que en fait le parc est privé et n'est pas visitable hormis pour les journées du patrimoine et sur des cadres très précis, sur d'autres cadres plus précis, visibilité, etc. Mais sinon là vous venez, c'est libre d'accès quoi, et ce parc-là, chaque personne qui a eu l'occasion d'y venir en vente les mérites. Donc voilà, venir au parc, quoi qu'il arrive, venez, et puis après vous vous laissez guider, et puis nul doute qu'il y aura au moins un spectacle qui attirera votre attention et votre curiosité.
0: C'était Sylvain Granger, maire de Brangues. Il était précédé par Frédéric Luzet, vice-présidente déléguée à la coopération, au dialogue territorial et à la culture pour les Balcons du Dauphiné. Vous êtes sur Radio Couleur dans l'émission L'Écho Local et nous parlons aujourd'hui du festival du solstice aux rencontres de Brangues qui aura lieu du 23 au 28 juin 2026. Et pour cela, j'accueille Jérôme de Lignerolles, coordinateur général pour l'association Les Nouvelles Rencontres de Brangues, et Catherine Sauget, directrice de la culture pour les Balcons du Dauphiné. Alors, est-ce que l'un de vous deux peut me raconter l'histoire de ce festival, puisqu'il a porté différents noms? Et là, nous sommes arrivés à un consensus, puisqu'il s'appelle « Du solstice aux rencontres de Brangues ». Et il est porté par l'association « Les Nouvelles Rencontres de Brangues » et par la communauté de communes des Balcons du Dauphiné.
3: C'est un événement effectivement qui est porté en collaboration entre les Balcons du Dauphiné et l'association des Nouvelles Rencontres de Brangues et qui parle effectivement de théâtre sur le territoire puisqu'il y a des spectacles en itinérance et les rencontres de Brangues qui se déroulent en fin de parcours au domaine Paul Claudel.
0: Puisqu'il y a une partie hors les murs et effectivement une partie dans le domaine Paul Claudel. Alors on va parler avec vous, Catherine, du hors les murs, donc qui aura lieu du 23 au 25 juin. Alors comment s'est construite cette programmation ?
3: Alors ça fait quelques années que on organise des soirées effectivement hors les murs et dans des lieux de patrimoine, au musée de Hyères-sur-Amby en particulier, à la Maison Ravier à Morestel. Donc des soirées théâtrales qui sont sur la terrasse de ces musées, donc en extérieur, des soirées estivales. Et cette année, on propose deux spectacles qui se dérouleront le mardi 23 juin à 20h30 à Hyères-sur-Amby avec un spectacle de la compagnie du Coumonté qui s'appelle La Folle Allure.
0: D'après le roman de Christian Bobin.
3: C'est ça.
0: Alors, comment s'est fait ce choix ?
3: Alors, on essaye de travailler du coup aussi avec la direction artistique des Nouvelles Rencontres de Brangues pour qu'il y ait une cohérence sur toute la durée et les spectacles qui sont proposés. Donc voilà, on échange, je sélectionne les spectacles et puis on échange ensemble pour trouver cette fameuse cohérence entre nous dans la programmation. Donc La Folle Allure, si je peux en dire du coup quelques mots, c'est effectivement inspiré du roman de Christian Bobin. C'est une fugue théâtrale et musicale qui retrace un peu le parcours d'une jeune fille qui est avide de liberté et puis son élan de devenir une femme indépendante. Donc c'est un texte écrit pour deux comédiennes, une organisation avec un public qui se trouve autour d'elle et tout ça nous le ferons à Hyères-sur-Amby sur la terrasse du musée.
0: Et c'est pour tout public.
3: C'est pour tout public et c'est un spectacle qui sera gratuit.
4: Je voulais juste ajouter que Christian Bobin avait une grande admiration pour Paul Claudel. Et dans un de ses livres qui s'appelle Un livre inutile, où il dialogue effectivement avec énormément des auteurs qu'il admirait, il dialogue notamment avec Paul Claudel. Voilà, donc il y a une connexion évidente également à cet endroit-là.
3: La deuxième soirée, du coup, le mercredi 24 juin, on sera à l'espace Ninon Balin à 20h30 pour proposer un spectacle de la compagnie de la bande à Mandrin. C'est la Jeanne de Delteil, d'après la Jeanne d'Arc de Joseph Delteil, avec un seul en scène de Juliette Rizou, qui nous propose une Jeanne vivante, vibrante, et une histoire de cette héroïne avec humour et vivacité.
0: Alors c'est une Jeanne d'Arc complètement revisitée, hein.
3: Tout à fait.
0: On le précise.
3: Ouais.
4: C'est aussi là aussi un lien assez évident avec les rencontres par l'entremise de Christian Scaretti en fait, qui avait créé ce spectacle il y a plusieurs décennies et qui l'a confié à Juliette Rizou quand il a quitté le TNP. Et donc c'est aussi un endroit de transmission entre les générations et sur le territoire, puisque la bande à Mandrin est une compagnie iséroise.
0: Oui, tout à fait, on les avait reçus ici, et notamment Juliette Rizou. On passe au jeudi 25 juin à 19h à Morestel, à Maison Ravier, l'établé par la compagnie Ardiane.
3: Alors, du coup, ce spectacle, il n'est pas à 20h30, mais à 19h, attention, puisque c'est un spectacle particulier, sachant que, du coup, la compagnie Ardiane nous invite à partager un repas. C'est trois comédiens qui créent une grande tablée, la tablée des grands soirs, avec le principe de « si pour changer le monde, on commençait par s'asseoir ensemble ». Donc une heure de spectacle théâtral et puis après un repas partagé. À signaler que le travail qu'on essaye de mener aussi conjointement, c'est d'associer les habitants et les associations du territoire. Donc sur ce spectacle-là, il y aura des comédiens du théâtre du Superflu qui participeront au spectacle. Et puis le centre social de Morestel qui prépareront les repas, le repas que tous les spectateurs partageront en fin de spectacle.
0: Et puis c'est effectivement dans l'idée qu'on fasse comme autrefois après les spectacles. Il y avait de grandes tablées où on pouvait échanger et se retrouver, les agapes. Et puis c'était effectivement, pour avoir interviewé Anne Courel, c'était vraiment une volonté que tout le monde se retrouve à la fin de cette représentation. Alors on précise, effectivement, c'est très important et je pense qu'il faudra réserver, on en parlera à la fin.
3: Juste pour finir, du coup, toujours avec la compagnie Ariane, c'est important aussi pour l'ancrage dans le territoire. La compagnie organise un festival international de théâtre sur la commune de Chamagneux qui s'appelle le festival Les Inaperçus. Et cette année, c'est la première fois que nous faisons une action commune entre les rencontres de Brang et ce festival pour jeunes comédiens de théâtre. Festival international, puisque ce sont des jeunes compagnies qui viennent de Belgique, du Canada, etc. Et pour la première fois, du coup, on va avoir des échanges entre comédiens, Christian Schiaretti, qui viendra faire une masterclass et rencontrer les jeunes artistes, et puis les artistes qui viendront aussi au domaine Paul Claudel rencontrer les comédiens ou assister aux différentes rencontres qui se dérouleront.
0: Voilà, il ne faut pas hésiter non plus à aller à ce festival Les Inaperçus qui a lieu sur la commune de Chamagneux. Ce sont des jeunes, effectivement, qui se sont emparés du théâtre. Et puis, c'est important quand même pour des ados. On les met souvent à l'écart de toutes ces choses-là. Et grâce à Anne Courel, ils ont pu faire un vrai parcours. Et ça dure depuis des mois. Donc là, ils feront la restitution de tout ce qu'ils ont fait. On va passer une première pause musicale avant de retrouver Jérôme Lignerolle. Vous avez choisi Gaël Faye et Fabler Coelho, la balade brésilienne. Aucune raison particulière?
3: Une itinérance, une balade sur le territoire des Balcons du Dauphiné.
0: Et puis il y a de très belles balades à faire. 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

0: C'était Gaël Faye et Flavia Coelho, le titre Balade brésilienne. Vous êtes sur Radio Couleur dans l'émission L'Écho Local et aujourd'hui j'accueille Jérôme de Lignerolles, coordinateur général pour l'association Les Nouvelles Rencontres de Brangue, et Catherine Sauget, directrice de la culture pour les balcons du Dauphiné. Nous parlons du festival du solstice aux rencontres de Brangue qui aura lieu du 23 au 28 juin 2026. Alors nous avons parlé du Hors les Murs du 23 au 25 juin et là on part dans le domaine Paul Claudel à Brangue avec Jérôme. Alors qu'est-ce que vous pouvez nous dévoiler cette programmation ?
1: Alors, c'est une programmation comme chaque année qui est tout à fait riche en fait, avec beaucoup de surprises, beaucoup d'invités assez prestigieux et qui est placé bien entendu le thème de la poésie dramatique, puisque c'est ce qui habite les rencontres de Brangue depuis l'origine, mais aussi cette année la volonté de mettre un peu plus en avant la rencontre du théâtre et de l'art de la marionnette. Donc au cours des deux premières journées, le vendredi 26 et le samedi 27, plusieurs compagnies de théâtre et de marionnettes viendront présenter leur spectacle. Mais la première soirée des rencontres, le vendredi, sera l'occasion d'accueillir Dominique Pinon, voilà, qui est un acteur que je pense beaucoup de personnes connaissent bien, et qui, au-delà de ce qu'il a fait connaître sur le grand écran ou sur le petit écran, a été aussi un des grands compagnons de route de Valère Novarina, qui est un poète et écrivain de théâtre français qui est décédé en janvier. Et il viendra à ce titre donner à entendre plusieurs de ses textes. Voilà, donc ce sera un seul en scène de Dominique Pinon à l'ouverture des rencontres le vendredi soir, pour faire entendre cette langue qu'il connaissait si bien et qu'il a beaucoup montré, notamment d'ailleurs en Isère. Il a été très présent, Dominique Pinon, avec ses spectacles. Et puis ce sera donc suivi pour la deuxième partie de soirée du vendredi par un spectacle de la compagnie À demain mon amour, qui est un très très beau spectacle, très poétique, qui s'appelle Fastoche, qui est donc un spectacle avec comédiens et marionnettes et piano, voilà, qui embarquera dans une aventure humaine assez assez belle.
0: Alors ce qui était intéressant, c'est que c'est à partir de 8 ans, là, je trouvais que la limite d'âge avait été baissée.
1: Oui, c'est l'avantage sans aucun doute de la marionnette, de pouvoir être vue un peu à tous les âges et finalement de se projeter à sa manière différemment, voilà, sur un

0: en matière aussi, le théâtre de marionnettes, vers le monde du théâtre en règle générale.
1: Et je vais rebondir parce que tous les jours, justement, à l'Orangerie, aura lieu une exposition Paul Claudel et la marionnette, premières esquisses. Expliquez-nous.
0: Ouais, en fait, on pourrait faire 3 ans d'exposition, si on veut tout raconter de ce sujet-là. Donc là, l'idée, c'est simplement de présenter un peu les peut-être d'autres rendez-vous qui auront lieu dans les 2 prochaines éditions de Celle-ci aux rencontres, avec quelques premières images, quelques premiers textes, quelques premiers croquis du théâtre de marionnettes de Paul Claudel.
1: C'est une mise en bouche.
0: En quelque sorte, voilà, c'est ça.
1: Le samedi 27 juin, le théâtre et l'art de la marionnette avec la collaboration artistique de Raphaël Fleury.
0: Oui, on a la chance d'avoir été accompagné cette année par Raphaël Fleury, qui est effectivement une grande spécialiste de la marionnette. Elle a longtemps été directrice à Charleville-Mézières, où se déroule tous les ans le Festival international de la marionnette. Et donc, elle nous a aussi accompagnés dans la sélection de la programmation, et notamment avec deux très belles propositions, avec Nos Roses de la compagnie La Techus, qui est un spectacle alors pour toute la famille, pour le coup, spectacle de gaine chinoise. Donc c'est un type de marionnette particulier, et qui va être à la fois réjouissant et en même temps qui parle de la mort, mais avec quand même beaucoup d'humour. Il y aura ensuite un temps, puisque c'est le propre des rencontres, un temps de table ronde avec un certain nombre d'invités qui discourront et qui échangeront avec le public sur, d'une part, ce qu'ils auront déjà pu voir, et aussi sur la manière dont aujourd'hui la marionnette se développe, se déploie et est utilisée par les artistes contemporains.
1: Et puis c'est sous, alors je le dis toujours, à 16h c'est sous le tilleul, et c'est un moment magique.
2: Oui, tout à fait. Juste pour préciser aussi qu'on a souhaité organiser cette année à la fois des visites du château Paul Claudel à destination du grand public. Le samedi, il y a 2 temps de visite, une à 11h et une à 12h qui seront organisées. Et puis pour préciser aussi que dans le cadre de la programmation du spectacle par la compagnie La Techus, cette compagnie viendra la veille, c'est-à-dire le vendredi, dans 2 écoles du territoire pour présenter effectivement ce que sont ces marionnettes à guindes dans les écoles. Et du coup, en espérant faire venir parents et enfants au spectacle du samedi à 14h30.
1: Oui, c'est toujours l'idée que ça soit familial.
2: Oui.
1: Le parc s'y prête très bien, en espérant que la météo soit avec vous, comme d'habitude. À 18h, aux écuries, on aura des projections et des lectures.
0: Oui, ben ce sera alors dans un écrin assez charmant, qui sont
1: intimistes.
0: Et intimistes, qui sont celles des écuries. La possibilité, d'une part, d'entendre quelques textes que Claudel a écrits sur le bunraku japonais, qui était vraiment une forme de marionnette traditionnelle assez exceptionnelle. Et puis, il y aura 2 projections de documentaires ou de films. D'une part, un film réalisé par une metteuse en scène, Sarah Oppenheim, sur Le masque et la marionnette en Chine. Qui est un film qui a déjà plus de 15 ans. Et puis, une très belle captation vidéo d'un spectacle de la compagnie Numen. Le spectacle s'appelle L'Hymen, et c'est vraiment un spectacle assez fascinant, alors qu'il se passe dans la neige. Donc ce sera l'occasion de se rafraîchir s'il fait un petit peu chaud ce jour-là.
1: Alors on le rappelle, il y a un repas les 2 soirs à 19h30, là aussi sur réservation, donc n'hésitez pas à aller sur le site.
0: Et le midi aussi, midi
1: et soir. Et pour réserver toute votre journée.
0: Tout à fait.
1: À 21h, on retourne à la ferme avec La Lune des Pauvres, une tragédie baroque et cabaret marionnette.
0: Ah, et ça va être un spectacle assez audacieux et qui va surprendre, je pense, les spectateurs, mais en bien, parce que c'est effectivement un mélange de cabaret, de musique et de chant, avec des marionnettes, et en plus un texte écrit par un des poètes français fidèle des Rencontres de Branque, Jean-Pierre Siméon. Donc tout va être réuni pour pouvoir, je crois, passer une soirée assez surprenante et assez réjouissante avec ce spectacle qui, là aussi, s'adresse vraiment à tout le monde, disons à partir en tout cas de 10 ans, un spectacle qui va visiter en fait l'aventure de deux vagabonds

0: et qui vont faire des rencontres assez surprenantes. Enfin voilà, ça mérite d'être découvert.
1: Alors une nouveauté cette année, à la nuit dans le parc, vous allez diffuser dans la nuit un film muet de Charles Vanel, une projection en plein air en partenariat justement avec l'Institut Lumière qui a une copie restaurée.
0: C'est ça, alors il y a plein de premières avec ce film-là. Donc on sait un film muet qui a été restauré il y a 4 ans. Donc l'Institut Lumière nous fait le plaisir de nous confier cette bande. Et donc comme c'est un film muet, il y aura un accompagnement musical. Et c'est un accompagnement musical qui sera joué en live, en fait, par deux musiciens, menés par Franck Litzler, qui est un artiste grenoblois, donc avec des instruments, des machines. Voilà. Donc il y aura à la fois du bruitage et de la musique, mais ça va être une création live et in situ dans le parc si le temps s'y prête, et sous la ferme si le temps est un peu plus maussade, mais dans tous les cas on pourra avoir cette projection. Et alors, ce qui est quand même très étonnant, c'est que ce film a été tourné à Jugerieux, qui est donc de l'autre côté du Rhône par rapport au territoire des rencontres. Donc ça fait partie du patrimoine culturel quand même de ce territoire. Et puis, par ailleurs, c'est une histoire qui intègre un personnage qui porte un masque. Donc, entre masque et marionnette, on reste quand même dans la même famille, en tout cas. C'était aussi l'intérêt pour nous de le présenter.
1: Et c'est une première dans les rencontres.
0: Alors, en fait, c'est une deuxième, pour être précis. On avait diffusé Pierrot le Fou il y a deux ans, mais la météo, c'était à la faveur de l'invitation de Serge Lasvani, qui devait venir et puis qui n'a finalement pas pu venir. Et on a quand même projeté le film, mais la météo était en effet assez mauvaise et il restait très peu de spectateurs. Donc, ça va être la vraie première.
1: Mais surtout, je recommande les spectacles de cinéma muet avec de la musique en live. C'est du bonheur.
0: Et dans un transat, oui.
1: Il y a
0: tout pour plaire.
1: Je l'ai fait à Paris, je l'ai fait aussi à l'Auditorium à Lyon. Alors, on va faire une deuxième pause musicale et c'est vous qui l'avez choisi. Alors, expliquez-nous.
0: Bon, c'était le double clin d'œil. C'est une pièce qui s'appelle Dans la nuit et qui a été écrite par Louis Clavis, qui est un musicien de jazz français fort célèbre, et qui a été écrite pour ce film, en fait, en l'occurrence dont on vient de parler, mais que malheureusement on ne peut pas diffuser parce que la bande va exactement avec un film remonté très spécialement, donc on ne peut pas assembler les deux. Et Louis Clavis était un des artistes invités l'année dernière aux Rencontres de Banque, donc définitivement une bonne raison d'écouter ça.
1: Et c'est tout de suite, et c'est sur Couleur.

0: C'était Louis Sclavis, le titre Dans la nuit, extrait de l'album éponyme. Vous êtes sur Radio Couleur dans l'émission L'Écho Local et je suis en compagnie de Jérôme de Lignerolles, coordinateur général pour l'association Les Nouvelles Rencontres de Brangues, et Catherine Sauget, directrice de la culture pour les Balcons du Dauphiné. Et nous parlons du festival du solstice aux rencontres de Brangues qui aura lieu du 23 au 28 juin 2026 sur la communauté de communes des Balcons du Dauphiné, avec entre autres une programmation au domaine Paul Claudel à Brangues. Dernière journée de ces rencontres, c'est le dimanche 28 juin, une journée consacrée à la remise du 3e prix Claudel. Et bien sûr, là aussi, vous avez prévu plein de choses.
1: Oui, on a de nouveau reprogrammé des visites du château pour pouvoir effectivement permettre à celles et ceux qui le souhaitent de découvrir ce site.
0: Alors, ils seront menés par qui ?
1: Alors, normalement par des guides partenaires de l'Office du tourisme des Balcons du Dauphiné. Mais il y a aussi toujours
0: Marie-Victoire, peut-être
1: effectivement Marie-Victoire Nantais qui sera là et qui pourra le faire, peut-être plus le samedi que le dimanche en l'occurrence, mais ce sera la surprise pour ceux qui viennent. Donc effectivement, c'est la remise du 3e prix Paul Claudel de la poésie dramatique, donc qui a été décerné en 2024 à Mylène Tournier, qui sera aussi l'invité des rencontres cette année avec deux propositions. Alors, pour juste dire un tout petit mot sur le prix, je pourrais presque vous donner le nom du lauréat, mais je le ferai pas parce que je me dois la confidentialité, mais je le connais depuis une heure. Mais il y aura aussi un prix d'honneur qui sera remis à Valère Novarina, dont on parlait et pour lequel Dominique Pinon sera présent le vendredi. Donc on remettra un prix d'honneur à Valère Novarina pour son œuvre, alors donc à titre posthume de fait. Et ensuite, donc, une proposition un peu nouvelle. Alors, c'est un peu de la marionnette, mais c'est de la marionnette plutôt robotique, puisque c'est en lien avec l'IA, avec l'intelligence artificielle. Donc, Mylène Tournier, qui est donc une poétesse française, a imaginé, comment dirais-je, déjouer un petit peu les pièges de l'IA et lui soumettre un certain nombre de questions-réponses, dont elle a tiré un livre qui s'appelle 27 fois la muraille de Chine, je me suis posé la réponse. Et du coup, elle va donner à entendre et à voir dans une version théâtralisée ce texte. Et ensuite, elle aura une deuxième proposition, mais cette fois avec des textes de Paul Claudel. Et ça, c'est une vraie création, puisque rien n'existe pour l'instant. Elle sera présente toute la semaine du 22 au 28 à Brangues pour créer ce spectacle. Donc on a hâte de voir le résultat. Et c'est aussi grâce au soutien de la communauté de communes du Balcon du Dauphiné que ces temps de création existent. Et c'est important de les voir et de les faire entendre. Et puis ça se terminera ensuite, puisqu'on a une journée tout à fait riche, par une lecture d'après une œuvre de Thierry de Luca qui s'appelle Aller simple, et qui sera là aussi pour la première fois donnée à entendre. Donc c'est un travail qui est en cours, c'est le début d'un travail mis en scène par Christian Scaretti avec Marc Zinga qui est un acteur belge, mais que le grand public connaît probablement parce qu'il a été dans pas mal d'œuvres audiovisuelles, et puis accompagné par un musicien. Voilà, donc c'est un voyage à travers la question des migrations qui est écrit par Éric de Luca, qui est un des grands poètes contemporains européens, dont il faut absolument faire entendre sa langue.
0: Alors, une programmation qui est riche. Alors, comment l'avez-vous construite, cette programmation ? Parce que là, le fil conducteur, finalement, c'est la marionnette, donc qui est liée à Paul Claudel. Mais comment on fait une programmation pour être à l'écoute de tous les publics dans un domaine tel que le domaine Paul Claudel ?
1: L'idée de tous les publics, c'est de malgré tout penser que les œuvres qui sont proposées peuvent parler à toutes et à tous. Et je pense que ça, c'est un sujet important. Après, on essaie d'avoir quelques invités qui sont aussi des invités que le public est content de retrouver. Ça fait partie évidemment du
0: challenge.
1: Oui, mais ça fait partie aussi du plaisir qu'on a dans ce festival. En fait, il y a d'une part un esprit à Brangues qui existe et qui est connu, voilà, et qui existe depuis très longtemps. Donc les comédiens et comédiennes, ceux qui sont déjà venus ou ceux qui connaissent des acteurs et des actrices qui sont déjà venus, savent que ce territoire, ce pays, ce lieu, cette commune, est est un endroit fabuleux. Et en fait, ça, ils ont envie de venir pour ça. Alors évidemment, par ailleurs, venir sur les terres de Paul Claudel, ça a aussi quelque chose d'important, en fait.
0: Et puis cette année, il y a tous ces petits bonus de visite de musée, ou souvent, de visite du château, parce que souvent, les gens sont frustrés. Ils viennent dans le parc, donc déjà le parc est déjà magnifique, hein. Vous avez des arbres remarquables, c'est déjà très bien, mais chaque fois, j'entends les petits retours, « Ouais, mais on ne peut pas rentrer dedans. » Et bien là, on pourra. Donc,
2: on pourra, puis juste pour dire aussi qu'attirer le grand public, c'est aussi se laisser aller d'un temps à l'autre, d'une lecture à l'autre, d'un spectacle à l'autre.
0: Il faut flâner.
2: Et, voilà, flâner au sein du domaine Paul Claudel, et puis c'est comme ça qu'on ressent l'ambiance, en fait, de ces rencontres à Brangue.
0: Voilà, pour y aller moi régulièrement, je peux vous dire qu'il y a une ambiance, il y a quelque chose. Mmh. J'ai eu toujours la chance, il ne pleuvait pas. D'un point de vue pratique, donc il y a toute une partie qui est gratuite, si j'ai bien compris, donc alors, la première partie.
2: Voilà, alors les soirées du mardi 23 et du mercredi 25 juin sont gratuites sur les terrasses des musées du territoire. Après, la soirée du 24 juin et puis tous les autres temps sont à réserver sur la billetterie des nouvelles rencontres de Brangue, dont l'adresse est, je laisse la parole à Jérôme.
1: Rencontre avec un s-brangue.fr.
0: Où vous avez toutes les informations pour vivre un très beau festival. Alors, le mot de la fin, je vais le donner à Jérôme. Qu'est-ce que vous auriez à dire à nos auditeurs pour qu'ils s'emparent de ce festival ?
1: J'ai envie de les inviter à la poésie, à la féerie et à la communion, dans le sens d'être ensemble. Anne Courel, dans son spectacle, dit que s'asseoir ensemble, c'est une manière de... Alors je le dis pas très bien, il faudrait que je sois extrêmement précis, donc je vais la citer très nommément. Elle dit que, et si changer le monde commençait par s'asseoir ensemble, je crois que on dans l'ensemble des propositions et des journées que l'on a cette semaine-là, c'est exactement ce que l'on a envie de faire, en fait. Voilà.
0: Et puis, c'est dans l'air du temps, on a besoin tous de ça, je pense. Mmh, oui. Et la parole du côté de l'institution qui participe à cette belle manifestation.
2: Ben voilà, une nouvelle édition qui est riche comme tous les ans. Et ben, je reviens un petit peu sur ce que j'ai dit, effectivement, d'oser pousser les portes du château, d'oser pousser les portes des terrasses aussi des musées pour découvrir et se laisser aller à la création, au spectacle vivant.
0: Et puis en début d'émission, nous avons entendu le maire de Brangue qui vous invite à venir visiter sa commune. C'est à côté, vous pourrez aller à pied du château à la commune. Il y a actuellement à l'espace d'exposition Claudel Stendhal, et ce jusqu'au 20 septembre 2026, une exposition intitulée « Sève de l'ombre à la lumière, le champ des fleurs ». Une exposition qui vous est proposée par les collectionneurs et artistes amateurs locaux de Brangue. Et puis, autre actualité, le festival Les Inaperçus, qui aura lieu du 25 au 4 juillet 2026, un festival international de théâtre adolescent francophone à Chamagneux. Un festival qui vous est proposé par la compagnie Ardiane. Nous arrivons à la fin de cette émission, nous allons nous laisser en musique avec le titre que Jérôme de Lignerolles a choisi. Il s'agit d'Emmanuel Belli, le titre Aria.
1: Emmanuel Belli, ouais, qui sera le musicien qui accompagne la dernière proposition théâtrale des rencontres, voilà, qui interprète une pièce d'après les variations Goldberg de Bach. Donc ça, c'est à titre très personnel une des pièces que j'aime énormément, et ça s'appelle Aria.
0: Eh bien, merci d'être passé nous voir. C'était Jérôme de Lignerolles, coordinateur général pour l'association Les Nouvelles Rencontres de Brangue, Catherine Sauget, directrice de la culture pour les balcons du Dauphiné, et nous avons entendu auparavant une interview de Sylvain Granger, maire de Brangue, et de Frédéric Luzet, vice-présidente déléguée à la coopération, au dialogue et à la culture pour les balcons du Dauphiné. Merci à William Guillem pour la technique. Et on se quitte en musique avec Emmanuel Belli, le titre Aria.

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1: Le vendredi 19 juin à 20h, l'école de musique municipale vous propose une soirée chorale au Triolet à Tignoux-Jamézieux. Plus de détails sur www.letriolet.fr.
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3: Ce week-end, le samedi 20 et le dimanche 21 juin, dès 15h, venez percer le mystère des Sibyllines représentées sur les tableaux de Françoise Guérin, exposés et proposés à la vente en l'église de Nicolas Vermel. Pour en savoir plus, rendez-vous sur www.les-saisons-2-vermel.fr. Le jeudi 25 juin, la FMAC Les Abattoirs vous invite à un voyage sonore en Amérique du Sud. La soirée commence dès 18h avec un DJ set d'Harry Cover, puis se poursuit à 20h30 avec les concerts du Quatuor Aitawa et du groupe Tatum. Plus d'informations sur www.lesabattoirs.fr. Le vendredi 26 juin 2026, rendez-vous à 21h à la piscine Fombonnière à l'île d'Abo. La communauté d'agglomération Porte de l'Isère vous propose de participer à la deuxième édition de sa soirée Aqua Karaoke. Enfilez vos maillots, échauffez vos voix et venez décompresser. Plus d'informations sur https://capi-aglo.fr. Jusqu'au 13 septembre 2026, les festivités sont de retour à Bourgoin-Jallieu. Les rues bergaliennes s'animent et vous invitent à sortir, flâner, découvrir, mais surtout à vous amuser. Rendez-vous sur www.bourgoin-jallieu.fr pour en connaître le programme.

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1: Bonjour, aujourd'hui nous prenons la direction de Corba pour un événement aussi sportif que festif. La course concert de Corba en rendez-vous
2: et voici l'entretien
1: et musique
2: présenté par
1: L'édition 2026
2: Tettler.
1: Aura lieu le samedi 27 juin avec un départ enfant à 18h45 et un départ adulte à 20h. Pour parler de cet événement, je reçois aujourd'hui la coprésidente du club, Nathalie Barba. Bonjour Nathalie.
3: Bonjour.
1: Alors pour commencer, pouvez-vous nous raconter l'histoire du club Corba Running et de cette course ?
3: Alors, le club est né il y a quelques années maintenant, et comme tous les clubs de sport, il a été décidé d'organiser une course à pied. Et voilà comment la course concert de Corba est née. Alors, elle se déroulait avant les années 2021, le dimanche, et ensuite après la Covid, elle est passée sur un format semi-nocturne à partir de 20h pour les adultes et 18h45 pour les enfants.
1: Et alors la course concert de Corba allie sport et musique, comment cette idée est née ?
3: Alors elle est née sur le deuxième, donc la deuxième formule, en se disant comment on allait se quitter après la course, et pour pouvoir faire perdurer cette ambiance assez conviviale de fin de course, on a imaginé de faire appel à un groupe de musique pour animer cette fin de journée, cette fin de soirée.
1: Alors cette année marque la quatrième édition de l'événement, vous en avez parlé. Y a-t-il un moment fort ou une anecdote des éditions précédentes qui vous reviennent en tête ?
3: Alors les moments forts sont toujours les moments de départ et d'arrivée d'une course, hein, bien sûr, que ce soit tant sur le plan des enfants, tant sur la course adulte. Et depuis maintenant trois éditions, nous accueillons des Joëlettes. Donc il y a ce mélange valide et non valide, cette inclusion des Joëlettes. Et ça, je crois que le départ de la première édition avec ces Joëlettes ont été un moment marquant.
1: Est-ce que vous pouvez nous expliquer ce que c'est à nous dire ?
3: Les Joëlettes ?
1: Oui, exactement.
3: Effectivement, une Joëlette, donc en fait, une personne qui est portée par des coureurs dans une... c'est comme un hamac, un peu. La personne est non valide, donc elle est portée. Et il y a des coureurs, et c'est un vrai partage pour sentir les sensations des non valides, pour qu'il y ait cette inclusion et pour essayer de vivre les mêmes valeurs et de sentir cette adrénaline au fur et à mesure de la course.
1: Et comment se déroule concrètement la soirée entre les départs des courses et le concert, alors ?
3: Alors, on lance un départ à 20h. Les coureurs s'élancent sur notre parcours de 10,5 km. C'est un parcours entre nature et route, sur une grosse partie nature, dans les grandes terres. Et ensuite, à l'arrivée, tout le monde se restaure, reprend ses forces sur un stand de fruits qui est très apprécié. Et au fur et à mesure du temps qui passe, ils vont également se restaurer en ayant une paella. Et la musique va démarrer après les récompenses avec un groupe de musique dans une bonne ambiance. Les bénévoles qui sont les licenciés de Corba Running et les coureurs vont se mélanger et vont profiter de la soirée en dansant.
1: Et donc, quelles sont les nouveautés ou améliorations apportées à cette édition 2026 ?
3: Alors, cette édition 2026 va avoir un vrai groupe live. Les années précédentes, nous avions un DJ qui animait cette partie, entre guillemets, concert, alors que cette année, nous aurons un vrai groupe live, Call Me Jack, qui sera là pour mettre le feu à la soirée.
1: Concrètement, qu'est-ce que cette combinaison apporte aux participants et au public ?
3: Alors, un partage. Un partage. On vient pas essentiellement faire une course, mais on vient partager un moment ensemble, de bout en bout. On discute, on se reconnaît. Nous-mêmes, on est bénévole sur le Corba Running, mais nous sommes des coureurs toute l'année. Nous allons sur les courses amies, nous voyons les mêmes coureurs sur beaucoup de courses, et c'est le moment de faire la fête et de terminer la saison ensemble.
1: Quelle activité, animation ou stand seront proposés en parallèle des courses?
3: Alors, on n'a pas d'autre activité que celle-ci parce que nous ne pouvons malheureusement pas utiliser l'espace public de la ville de Corba comme nous le souhaitons. Mais en tout cas, ce sera un bon moment de partage entre le concert, le repas et la fin de soirée.
1: Et quels partenaires seront présents cette année?
3: Alors, nous avons depuis quelques années un soutien de l'entreprise Arcole Développement qui offre les cadeaux coureurs et aux bénévoles également. Nous avons une entreprise de chimie de la ville de Corba qui s'appelle Keracol. Nous avons Optique 2000, nous avons Century 21, nous avons France Pare-brise de Corba également, nous avons le karting qui nous offre des places pour les enfants. Nous avons les Halles d'Ozon également. Nous avons plusieurs partenaires que nous sommes encore en train de challenger.
1: Comment imaginez-vous l'évolution de la course-concert dans les prochaines années?
3: Alors, nous l'imaginons comme aujourd'hui parce que nous voulons rester une course à taille humaine et profiter de tous, et nous ne voulons pas trop grossir non plus parce que après ce sera une autre organisation avec d'autres difficultés. Et comme nous voulons continuer à accueillir des joëlettes, nous voulons accueillir les coureurs dans de bonnes conditions, nous arrêterons à 750 coureurs sans doute.
1: Quel type de public attire la course-concert? Plutôt des coureurs confirmés, des familles ou des amateurs de musique même?
3: Oui, nous avons en fait tout type. Ça va de, j'ai envie de vous dire, de 16 à 77 ans. Coureurs émérites pour faire un chrono, coureurs du dimanche, les amis qui se challengent, les entreprises qui se challengent. Tout le monde peut venir, les amateurs de musique pour terminer en beauté et en danse. Tout le monde partage ces mêmes valeurs sportives.
1: Si nos auditeurs veulent participer aux courses, sur quel site ou quelle plateforme peuvent-ils retrouver toutes les infos et accéder aux inscriptions?
3: Toutes les infos sont lisibles sur Chronopus, le site de notre chronométreur. On peut s'inscrire sur les 10,5 km, mais également les enfants, sur chaque distance, 500 mètres, 1000 mètres, 2000 mètres. À partir de ce jour, nous avons 750 dossards en vente et aujourd'hui, nous avons dépassé la barre des 100 dossards déjà achetés.
1: Et alors, pour finir, est-ce que vous avez un dernier mot pour encourager ceux et celles qui nous écoutent à rejoindre l'événement?
3: Venez nous voir, venez à notre rencontre, venez faire les 10,5 km de la course concert de Corba. C'est un moment de partage, un moment de fête et vous ne serez pas déçus.
1: Eh bien, merci beaucoup, Nathalie, pour toutes ces informations.
3: Merci à vous.
1: Merci.
3: Merci.
1: Pour rappel, la course concert de Corba aura lieu le samedi 27 juin avec deux départs enfants à 18h45 et adultes à 20h, suivi d'un concert et d'animation tout au long de la soirée. 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
4: Formé en 2013, le groupe The Spitters, originaire de Toulon, a sorti son cinquième album intitulé Fake Brutal. On écoute le titre Demon's Call et c'est le coup de cœur de Gérard, animateur de l'émission Itinéraire Bis sur Radio Couleur.

Avec son nouveau titre « Elle », l'artiste belge Lisa Lou signe son retour après un EP sorti en 2021, puis un album en 2024 et confirme son identité au sein de la pop belge. Et c'est le coup de cœur de Gérard, animateur de l'émission Itinéraire Bis sur Radio Couleur.

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2: David Byrne, le chanteur du groupe Talking Heads, est de retour avec un nouvel album intitulé Who is the Sky. On écoute le titre What is the Reason, extrait du nouvel opus de David Byrne, sorti en septembre 2025, et c'est le coup de cœur de Gérard, animateur de l'émission Itinéraire Bis sur Radio Couleur.

Toi et moi, c'est le second single posthume de Naaman, décédé le 7 février 2025. Avec ce titre, Naaman nous livre une balade délicate, portée par une composition épurée qui laisse toute sa place aux mots. Plus qu'un titre inédit, Toi et moi est un témoignage sensible, un instant suspendu, offert à celles et ceux qui l'ont aimé, suivi et écouté. Il nous rappelle que partager la vie avec ceux que l'on aime est la plus grande poésie de la vie. Et c'est mon coup de cœur sur Radio Couleur.

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2: Le samedi 27 juin, c'est la fête du village à Montferrat, organisée par l'association Montferrat en fête. Pour en savoir plus, rendez-vous sur la page Facebook de l'association.
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2: Cette semaine s'ouvrent les inscriptions à l'école municipale des sports, un dispositif qui permet aux enfants scolarisés âgés de 6 à 10 ans et vivant à Bourgoin-Jallieu de pratiquer et découvrir de nombreuses pratiques sportives. Pour en savoir plus, rendez-vous sur www.bourgoinjallieu.fr. Du jeudi 25 au dimanche 28 juin, la communauté des Vals du Dauphiné organise les championnats de France de cyclisme élite. Un moyen non seulement de revaloriser la pratique sportive, mais aussi de découvrir, redécouvrir ou faire découvrir les paysages du Dauphiné. Plus d'informations sur https://tourisme-valdudauphiné.fr. Du jeudi 25 juin au samedi 4 juillet, la compagnie Ariadne vous convie à Chamagneux pour profiter des ateliers et spectacles créés dans le cadre de l'édition 2026 du festival Les Inaperçus, festival international de théâtre adolescent francophone. Retrouvez toutes les informations sur www.cie-ariadne.fr. À partir du vendredi 19 juin, le musée-galerie Claorum à Bourgoin-Jallieu vous invite à découvrir sa nouvelle exposition temporaire, Japonisme, qui, comme son nom l'indique, mettra en lumière des œuvres venues du pays du soleil levant. Plus d'informations sur bit.ly/mgclaorum.
1: C'est le moment de retrouver Christophe Maé avec Francis Cabrel pour le titre « La boutique des rêves » et cet extrait de l'album « Fête foraine ».

0: Du 25 au 28 juin se tiendra les championnats de France de cyclisme élite sur les routes de notre partenaire, les Vals du Dauphiné. Aujourd'hui, nous allons dans les coulisses de l'organisation de cet événement avec deux agents des Vals du Dauphiné. Bonjour Lucille Rouet, bonjour Véronique Mollion. Alors, quel est votre métier? Et après, nous évoquerons un peu plus en détail ces championnats.
1: Oui, tout à fait. Donc moi, je suis Lucille Rouet. Je suis responsable communication à la communauté de communes les Vals du Dauphiné. C'est une communauté de communes qui est voisine de celle de la Capie, qui comporte 36 communes de la Tour du Pin à Aoste jusqu'à Pont-de-Beauvoisin. Et mon métier habituellement, c'est de m'occuper de piloter la communication de la collectivité, donner des informations aux usagers, transmettre des messages et accompagner tous les projets qui sont menés pour avoir de la visibilité au sein du territoire et à l'extérieur.
2: Et moi, donc, je suis Véronique Mollion, je suis responsable au sein des VDD de la voirie aménagement opérationnel. Donc, on est plus en charge de réalisation, création des projets pour le compte des VDD, mais aussi pour le compte des communes qui font appel à nous sur les projets de voirie. Voilà.
0: Et donc là, ça va faire à peu près un an que votre quotidien est bouleversé par ces championnats de France de cyclisme élite. Racontez-nous un petit peu en détail les coulisses. Comment est-ce qu'on vous a annoncé cette nouvelle? Comment est-ce que vous êtes mis au travail? Comment est-ce que vous êtes réparti tout ce travail justement?
1: Eh bien, en effet, c'est vrai que c'est un quotidien qui est différent de ce qu'on fait habituellement, puisque ça fait même plus d'un an qu'on travaille sur des championnats de France. Le territoire a accueilli les championnats de France à venir en août 2025. C'était 5 jours de course sur la Tour du Pin. Et on a déjà accompagné, nous, dans nos missions, l'organisation de cet événement, puisque les Vals du Dauphiné et le comité d'organisation du Tour Nord-Isère, le COTNI, étaient co-organisateurs aux côtés de la Fédération française de cyclisme. Et c'est le même schéma cette année, mais avec un format sur 4 jours, des sportifs élites et beaucoup plus de personnes attendues. On a eu 10 000 personnes l'année dernière, on en attend 40 000 sur 4 jours. Et donc nous, on a effectivement été sollicités pour porter cet événement au niveau organisationnel et dans chacun de nos corps de métier, apporter notre savoir-faire et nos compétences pour l'organisation de cet événement.
2: L'idée étant que chacun trouve sa place dans la fête, que les coureurs puissent courir, que les gens qui viennent puissent venir voir le spectacle et tout ça dans la sécurité, dans l'accueil, le mieux possible. Voilà.
0: C'est quand même une pression énorme.
2: On peut le dire.
1: Oui, on peut le dire parce que c'est vrai que le monde du cyclisme, en tout cas le monde national du cyclisme français, va avoir les yeux rivés sur le Nord-Isère, sur les Vals du Dauphiné pendant cette fin juin. Et nous, chacune et nos collègues, parce que là on est deux représentantes et on porte la voix de l'ensemble de nos collègues qui nous accompagnent, mais on est vraiment dans les coulisses et c'est quelque chose, moi, que j'aime beaucoup à titre personnel, ce genre de projet sur plusieurs mois, en plus d'un quotidien qui est déjà effectivement en général bien fourni. On a pendant ces mois de préparation une montée en intensité qui est vraiment pour moi intéressante à vivre professionnellement, et ça m'apporte beaucoup parce que on découvre de nouvelles pratiques, on fait la connaissance de nouvelles personnes. Moi, je découvre aussi le monde du cyclisme, quand bien même j'ai eu, par mes expériences passées, l'occasion aussi de participer à d'autres organisations d'événements. C'est pas quelque chose que je regarde tous les jours ou tous les week-ends. Alors, j'ai un petit œil sur le Tour de France ou autre. Mais être à l'intérieur de l'organisation, c'est encore différent. Et c'est imaginer ce que le public pourrait attendre, moi, dans mes missions personnelles. Et faire, comme le disait Véronique, que la fête soit belle pour les sportifs, mais aussi pour le public qui vient.
2: Oui, c'est énormément de préparation, point de vue organisation technique, si je prends un peu mon prisme. C'est énormément de préparation, d'anticipation. On essaie d'imaginer un peu toutes les solutions à comment accueillir les sportifs, comment accueillir le public, autant en termes de sécurité sanitaire, autant en termes d'accueil, de festifs et autres, de mettre les installations en place, de tout anticiper. Qu'est-ce qu'on fait pour telle action? Qu'est-ce qu'on fait pour telle situation? Et ça fait des mois qu'on est dessus, qu'on organise. Alors, comme l'a dit Lucille, on est là toutes les deux, mais on est nombreux au sein des VDD, mais il y a aussi toutes les communes. Et notamment, nous, on travaille beaucoup avec les services techniques des communes. Alors, la Tour du Pin, les Abrets en Dauphiné, à Saint-Priest-en-Ost qui sont particulièrement touchées par les zones de départ, mais aussi toutes les communes qui vont être traversées, comme la Chapelle de la Tour qui est très actif et très impacté aussi par la course. Et alors c'est une grosse organisation pour que ça fonctionne, mais les communes se démènent aussi pour que ce soit une grosse organisation, pour que tout le monde soit bien accueilli et heureux d'être là.
0: On va revenir un petit peu plus en détail sur l'organisation juste après. Avant, quand on organise un tel événement, est-ce qu'on a hâte que cet événement a lieu, ou on appréhende un petit peu quand même? Et on se dit, on aimerait un petit peu plus de temps pour finaliser, pour que ce soit parfait.
2: J'ai envie de dire les deux. On a hâte que ça se finisse parce que c'est quand même une grosse pression. Mais en même temps, on aimerait encore un petit peu de temps parce que des fois qu'on oublie un truc ou un
0: des
2: autre,
0: idées
2: des idées qui arrivent, ouais. Parce qu'il y a toujours des idées qui arrivent, Sonia.
1: Il y a toujours des idées qui arrivent et on aimerait que l'événement soit parfait. Rien n'est parfait, mais on aime à s'approcher de la perfection. Je pense que les Vals du Dauphiné, comme c'est le territoire des possibles, on aime les challenges. C'est un territoire qui est audacieux et ambitieux. Et nous, on s'inscrit beaucoup là-dedans et on aime aussi faire que les choses se passent bien. On a hâte d'être là parce que c'est vrai que ça fait... presque 9 mois, c'est limite on a eu le temps
2: une gestation
1: depuis vraiment le démarrage de nos groupes de travail. Et c'est vrai qu'au-delà de cette anecdote des 9 mois, quand on est dans toute gestion de projet, en ce moment je mange vélo, je dors vélo, on est vraiment investi,
2: on pédale dedans,
1: le petit vélo dans la tête a du mal à s'arrêter, ouais. Mais là, plus on approche l'événement, plus on voit des choses qui se concrétisent. Aujourd'hui, par exemple, on a nos collègues qui installent des décorations sur plus de 13 ronds-points du territoire. Donc là, c'est justement un exemple de collaboration entre nos deux groupes de travail, entre Véronique, le volet plus installation logistique et technique, et mon groupe de travail qui s'occupe de la mise en valeur de l'événement, aussi bien au niveau décoration qu'animation. Et de voir justement petit à petit fleurir les affiches, les banderoles, les décorations. La ville de la Tour du Pin a également la semaine dernière installé 5 km de fanions bleu, blanc, rouge dans les rues, des massifs tricolores,
2: les communes
1: qui émergent un peu de partout.
2: Oui, les communes qui ont pour la plupart quand même travaillé leur fleurissement annuel sur la thématique des championnats, donc en bleu, blanc, rouge.
1: Oui.
2: Ils jouent le jeu. C'est même assez joli.
1: Et pour répondre à votre question, c'est vrai que du coup, on a hâte parce qu'on voit l'échéance arriver et en même temps, on voudrait tellement encore faire d'ici là. Et moi, j'appréhende un peu l'après aussi parce que quand on est sur des gros événements comme ça, il y a toujours une petite redescente. Mais on pourra être fier puisqu'on l'a déjà été du travail qu'on aura accompli après.
0: Sachant que les championnats de France de cyclisme élite ne sont venus qu'une seule fois en Isère.
1: C'est ça, oui, c'était en 1980 à Miribel-les-Échelles. Donc,
0: ça fait un bon bout de temps.
1: Ça fait de nombreuses années et le département de l'Isère nous accompagne également sur l'événement. C'est quelque chose à la genèse du projet qui était cher à Michel Beau, donc le président du Cotny, qui a fait la proposition à Bernard Badin, président des Vals du Dauphiné, de faire revenir ces championnats de France en Isère. Et la Fédération française de cyclisme nous a suivis, puisque l'objectif c'était d'accueillir les deux éditions, les Avenirs une première année et les Élites après. Et là, on est en passe de remplir le contrat. Nous, de notre côté, en tout cas, on met tout en œuvre pour que tout soit réussi de la meilleure manière.
0: Alors, sans dévoiler les surprises, on va avoir le droit de voir donc ces championnats de France Élites, mais pas que, ça va être une fête. Donc vous avez prévu plein de choses, est-ce que vous pouvez nous en parler un petit peu plus? Et puis on va parler aussi de l'organisation, tout ce qu'on ne pense pas, les barrières, la décoration, tout doit se mettre en place, tout doit être prêt. Est-ce que vous pouvez nous parler de tout ça?
1: Eh bien oui, c'est vrai que comme on l'avait indiqué, on veut que la fête soit belle parce qu'on va avoir forcément un public amateur de cyclisme qui est limite acquis à la cause. Mais on a aussi des curieux, des familles qui vont profiter de l'événement, qui comme moi ne connaissent pas forcément les classements, les grands noms de cyclisme, mais qui ont envie de voir comment ça se passe et en profiter pour s'amuser, profiter des espaces. Et effectivement, au Val du Dauphiné, on a construit tout un programme d'animation autour sur les 4 jours, donc du 25 au 28 juin, avec un village institutionnel, un village grand public qui sera sur la place Carnot de la Tour du Pin. On aura des stands pour accueillir le public avec des home trainers. Les personnes pourront s'exercer à pédaler, se challenger entre eux. Il y aura également des animations, des concerts qui vont avoir lieu sur la place Antonin Dubost, une soirée à ne pas manquer qui est la soirée de présentation des équipes le vendredi 27 juin à 18h30, place Antonin Dubost à la Tour du Pin, c'est la place des Halles pour ceux qui connaissent. Et il y a également beaucoup d'initiatives de la part des communes qui, comme le disait Véronique, se sont vraiment saisies de cette opportunité pour fêter le cyclisme et fêter l'événement, notamment la Chapelle de la Tour qui a un programme d'animation qui est en cours de finalisation sur plusieurs jours, mais aussi la ville de Saint-Didier de la Tour, la ville de la Tour du Pin qui co-organise avec nous les soirées-concerts du vendredi et du samedi. Il y en aura pour tous les goûts, vraiment. Il y a également pour les tout-petits une course de draisienne qui est organisée le dimanche matin à 9h30 sur la place Carnot par le club de cyclisme des Abrets en Dauphiné. Voilà, on a le monde associatif qui se mobilise, on a les communes, on a nous organisateurs et on a ce programme qui continue de s'étoffer et qui est disponible sur le site valdudauphiné.fr et actualisé au fur et à mesure. Mais pour que tout ça se passe bien, moi c'est sûr que j'ai besoin de mes collègues de la technique et de la logistique, et c'est un travail en amont qui est réalisé par les équipes de Véronique sur la base du projet moi que j'ai d'animation. Elle met tout en œuvre pour que je puisse réaliser ces choses-là.
2: Voilà, par exemple, si on parle de la soirée de présentation des équipes, eh ben, il y a l'estrade, le podium, le grand écran, amener l'électricité, amener des barrières pour sécuriser le passage des coureurs et les stocker.
0: On peut préciser le nombre de barrières parce que c'est assez conséquent.
2: On a 12 km de barrières sur les 4 jours à installer, qui vont bouger un coup sur Arros, un coup, voilà, ça va.
0: Donc
2: ça
0: il
2: va
0: faut trouver les barrières, il faut les installer.
2: On les a loués, on les a pas. Hein. 12 km, on les a pas en stock, donc c'est une location, c'est un coût aussi pour la collectivité, mais en tout cas, c'est aussi des gens qui sont professionnels pour l'installation et la désinstallation, et ils font ça très bien, très vite et dans une cadence qui est assez impressionnante et surtout en sécurité, alors que si on le faisait par nos propres moyens, on serait un petit peu plus artisanal, j'ai envie de dire. Donc voilà, il faut aussi savoir s'entourer des professionnels. Il y a 13 points d'alimentation électrique qui sont prévus sur l'ensemble de l'événement pour des écrans, pour la zone d'arrivée avec les zones télé, les points caméra, voilà, il y a
0: plein. Parce que l'événement va être diffusé à la télé aussi, il faut le préciser.
1: Ouais, tout à fait. Ouais. Sur les 4 jours de course, on a toujours des relais médias, qu'ils soient nationaux ou locaux, et vous pourrez retrouver le détail effectivement sur notre site internet, mais il faut noter que le samedi et le dimanche, les épreuves reines des titres de championne de France et de champion de France seront retransmises sur France 3 nationale. Donc pour nous, c'est vrai que c'est un coup de projecteur incroyable pour le Nord-Isère, pour les Vals du Dauphiné. Et pour que ça fonctionne, c'est là où nos collaborateurs techniques ont leur rôle à jouer en préparation.
2: Tout à fait. Donc voilà, on essaie de penser à tout pour sécuriser effectivement les coureurs en mettant du barriérage pour que le public reste bien à l'arrière, sécuriser aussi le public, accueillir le public parce que l'idée c'est que tout le monde vienne, donc il faut aussi prévoir des zones de stationnement, des zones d'accueil, donc tout ça a été anticipé avec trois espaces dédiés aux camping-caristes qui seront mis en place avec une grosse capacité. Et puis deux immenses parkings pour les VL qui sont de part et d'autre, un du côté de l'entrée de la Tour du Pin à proximité de la sortie d'autoroute et un sur la Saint-Clair de la Tour, donc deux très grosses poches qui sont là pour accueillir le maximum de personnes, et puis avec possibilité d'en ouvrir encore d'autres si nécessaire, parce que voilà, on espère avoir beaucoup beaucoup de gens. Et puis on rappelle aussi qu'on peut venir par d'autres moyens. Hein. Là, il y a la SNCF, il y a le vélo, il y a la marche à pied. Enfin, venez, venez nombreux.
1: En effet, hein, c'est vrai qu'il faut rappeler que la gare de la Tour du Pin est à seulement 5 minutes à pied du départ des courses et à moins de 10 minutes à pied du cœur de l'événement, la ligne d'arrivée, le village d'animation. Donc on incite fortement l'ensemble du public à prendre le train pour venir. Depuis Bourgoin-Jallieu, on n'est qu'à 8 minutes de la gare de la Tour du Pin. Je pense que c'est important aussi de savoir profiter de ces infrastructures pour aussi profiter de l'événement sans souci de stationnement ou autre.
0: Donc plus aucune excuse.
1: Exactement.
0: On peut venir voir ces championnats de France élite.
1: Et on peut venir voir, profiter des animations, voir des sportifs de haut niveau, ressentir l'émotion du podium protocolaire, profiter des commerces locaux qui seront ouverts pour faire également profiter l'ensemble des visiteurs. Pour tout est vraiment, les voyants sont tous au vert pour que la fête soit belle pour tout le monde. Et on a pensé, nous, à tout.
2: On a essayé.
1: On a pensé à tout.
2: On a essayé. On a pensé à tout.
1: Effectivement, en tout cas, on a vraiment cerné le maximum de choses pour penser à tout. On n'est pas à l'abri d'avoir oublié des choses, mais tout est en place pour que la fête soit magique et que tout le monde en profite, en effet.
2: On peut peut-être aussi rappeler que la semaine dernière, on a inauguré un panneau sur la montée de Béjuy, qui est quand même le lieu un peu phare de ces championnats, parce que c'est une côte qui monte à, je vais dire une bêtise.
1: Alors la moyenne, c'est une côte de 1 km de long, moyenne 8,4 avec une pointe à 13%.
2: Voilà.
1: Et ce panneau, effectivement, est le premier d'une série qui va matérialiser les montées remarquables du territoire. Et c'est la montée de Béjuy la côte de Béjuy, pardon, et sur la commune de la Chapelle de la Tour, et va être l'un des lieux phares de ces épreuves sportives.
2: Avec une zone d'accueil du public importante, avec grand écran, et puis vue sur la montée. On a aussi beaucoup travaillé, il faut le dire, avec les services de secours. On travaille en collaboration également avec la préfecture de l'Isère, la gendarmerie, le SDIS, le SAMU aussi, qui sont en alerte. Les communes seront aussi en alerte avec leur plan de sauvegarde communal pour, au cas où il faille déclencher quelque chose, qu'on soit en capacité de le faire. C'est juste en veille, on ne veut pas déclencher, on n'espère pas, mais voilà, on a essayé vraiment d'anticiper toutes les situations. Et puis voilà, on a aussi mis un peu l'accent sur le côté développement durable de ces jeux, avec des actions à destination notamment des déchets, des gobelets recyclables, collecte des déchets qui sera répartie des zones de dépôt. Sur les goodies aussi, des choses comme ça, on a essayé d'être un peu vertueux.
1: C'est ça. Et il faut aussi dire que l'ensemble des buvettes seront disponibles. Il y aura des points d'eau disponibles parce qu'on risque d'avoir des périodes de chaleur. Donc on incite beaucoup le public à venir avec des gourdes qui pourront remplir gratuitement sur les points d'eau. Donc par rapport au volet effectivement éco-responsable de l'événement, on a imaginé tout ce qui pouvait être intéressant. On a aussi accompagné en termes de communication cet événement, effectivement, pour le rendre visible un maximum. On a organisé près d'une dizaine de réunions publiques à destination de la population, des professionnels de santé, des commerçants, pour que chacun ait le degré d'information le plus fin possible pour pouvoir aussi adapter son quotidien, parce que tout le monde n'est pas forcément intéressé par l'événement.
0: Et j'ai entendu dire qu'elles avaient eu du succès, ces réunions.
1: Elles ont eu énormément de succès, oui. On a eu plus de 140 personnes à la Chapelle de la Tour, 2 fois 50 personnes à la Tour du Pin. Ça a été vraiment un franc succès. Et également de la visibilité en dehors de nos outils de communication. Moi, je tiens à remercier aussi les territoires ou les villes voisines avec qui on a fait des échanges de visibilité, notamment la ville de Bourgoin-Jallieu. Ces petits échanges qui coûtent rien, on fait la promotion d'un événement pour l'un et en retour l'autre fait la promotion de l'événement pour l'autre sur nos outils existants. Donc je pense qu'il y a vraiment, au-delà nous de l'organisation VDD, vraiment une émulation globale qui s'est faite et qui est à souligner.
0: On va rester sur ces dernières paroles. Merci beaucoup d'être venu nous expliquer les coulisses un petit peu de cet événement. On le rappelle qu'il aura lieu donc du 25 au 28 juin sur les territoires donc des Vals du Dauphiné. On retrouve tout le programme sur votre site internet.
1: Tout à fait. N'hésitez pas à consulter Vals au pluriel, VALS, du Dauphiné sans accent.fr.
0: et à venir donc profiter de ces championnats de France élite.
1: On vous accueillera avec grand plaisir.
2: Et tout ce qu'il faudra.
0: Merci.
2: Et le soleil
0: vous.
2: En plus, on essaye.
1: En plus,
0: c'est
1: en
0: sûr.
1: Voir.
0: C'est sûr. Merci Lucille Rouet, responsable communication, et merci également à Véronique Mollion, responsable service voirie aménagement opérationnel au Val du Dauphiné, pour cet entretien.
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Le vendredi 19 juin, à 20h, l'école de musique municipale vous propose une soirée chorale au Triolet, à Tignoux-à-Mézieux. Plus de détails sur www.letriolet.fr. Dans vos oreilles et sur couleur, Sosamba, extrait de l'album du même nom par Vicente et Maria.

sorti son troisième album Wildflowers. Il nous offre 11 titres à la croisée du folk, de la pop et de la country, portés par une écriture épurée. Il nous emmène dans un voyage doux et poétique et on se laisse porter par la mélodie. On écoute Jolene, You're My Sunflower et c'est mon coup de cœur sur Radio Couleur.

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3: Musiciennes, musiciens, bonjour, bienvenue dans Musique le Buzz à la ZIC locale. Selon le journal des seniors 20 minutes, plus personne n'achète de produits anti-calcaires. Si c'était le cas, les usines de Calgon, Antical et Ajax seraient fermées. Et ce n'est pas un, mais foultitude de journalistes qui annonceraient la mort de la chimie anticalcaire. Ici, le rédacteur nous pond un énième article parlant des bienfaits du vinaigre blanc et de l'acide citrique. Je n'ai rien contre le fait qu'on encourage l'utilisation de produits naturels, mais je regrette juste qu'on n'aille pas au fond du sujet. Pourquoi certains achètent encore des produits anti-calcaire issus de chimie polluante? Arnaud, tes neurones, ils sont encrassés par le calcaire ou quoi? Tu n'as pas d'autres sujets dont tu veux nous causer? Auditrice fidèle et exigeante, qui n'a pas entendu parler de la marque de boisson énergisante lancée par Inoxtag, Squeezie et Lena Situation? Peut-être toi? En tout cas, moi, avant cet article de France Info qui enquête sur ces boissons. La journaliste pointe du doigt deux ou trois trucs au moins aussi important que l'usage du vinaigre blanc. Par exemple, ces boissons contiennent des arômes naturels. Et comme elle le rappelle dans l'article, l'arôme fraise est réalisé à partir de copeaux de bois et c'est un arôme naturel. On dit ça, on dit rien. À propos d'alimentation, lu dans Info Chalon, les jeunes Oslonais ont profité d'un repas couscous vendredi à la cantine. Un doute m'habite. C'est-on si exceptionnel que ça, le couscous à la cantine d'Oslon? Oui, mais Arnaud, quand même, tu n'as rien d'autre à faire qu'à critiquer les articles inutiles. Auditeurs attentifs et pointilleux, voici qui devrait te plaire. Selon Futura Science, des chercheurs sont en passe de trouver une alternative à la fabrication polluante d'un médicament contre le cancer. L'enjeu? Réussir à produire ce traitement sans passer par l'usage de solvants toxiques en utilisant des levures. Là, on est dans une information qui pourrait changer la vie de certains. Enfin, une nouvelle bien réelle.
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0: Je ne sais pas lequel des journalistes voulait juste nous raconter une belle histoire en écrivant les articles dont j'ai parlé. Ce que je sais est que La Belle Histoire ou Belle Histoire est un son que l'on vient de vous proposer. Nous, c'est l'équipe de Buzik, le buzz de la Zik locale. Alors tiens, je vais en profiter pour les citer un peu ce soir. Il y a Tom, il y a Kieran et il y a Maud ce soir qui nous fait une arrivée après quelques mois d'absence en guest star. Ils s'occupent tous les trois, ils sont service civique au niveau de la radio et c'est des postes stratégiques et importants. Voilà. Donc c'est l'équipe de Buzik, le buzz de la Zik locale, émission que vous écoutez sur la web radio Les Enfants du Rhône, Couleur FM ou Couleur Lyon. Buzik qui s'enregistre chaque mardi soir au Craspec et j'en profite pour saluer Emma qui nous accueille ici également. Avant de détailler, on a fait showbiz ce soir, showbiz. Avant de détailler le pourquoi, du comment, du qu'est ce titre. Et on l'a écouté, je vous propose de saluer nos invités de la semaine. Bonjour Mathé.
1: Bonjour, ben merci beaucoup pour l'accueil, merci à tout le monde. Je salue aussi toute l'équipe, c'est important de remettre la lumière sur les gens qui travaillent aussi dans l'ombre.
0: N'est-ce pas, c'est important. Complètement, tout à fait. Alors tu es le créateur du collectif Réel. J'ai la bonne présentation, c'est en français. Je pose la question parce qu'en anglais, c'est le support vidéo tendance sur les réseaux, ou du moins un réseau. Donc est-ce que c'est inspiré ça ou totalement d'autre chose?
1: Non, pour le coup, c'est totalement autre chose. Mais okay. C'est vrai que le terme réel revient sur les réseaux, mais non, ça n'a rien à voir.
0: Exactement, ok. Alors on expliquera pourquoi le nom de ce collectif tout à l'heure, et on expliquera pourquoi c'est peut-être inspiré des articles bidons des journalistes. Non, je rigole. Depuis... Tout à l'heure, là, on débat tous les deux, j'en vois deux autres là autour de toi qui s'impatientent un peu et qui veulent absolument glisser des mots dès maintenant et participer au débat. Et il y a Adélaïde, bonjour Adélaïde.
2: Bonjour.
0: Et il y a Aurélien.
3: Salut.
0: Dans cette émission, nous allons donc parler du collectif Réel, mais aussi de vous. Qu'est-ce que vous préférez, qu'on parle de vous, du collectif, Adélaïde?
2: De moi. En tant qu'égocentrique, on peut commencer par parler de nous.
0: C'est pas mal, jolie définition. Aurélien.
4: Et bah, s'il faut se présenter, je suis ingénieur du son sur la scène lyonnaise depuis maintenant un an et demi, deux ans. On se développe sur les réseaux, j'ai rencontré Mathé, on développe aussi le collectif du coup ensemble. Et voilà, j'ai fait une formation de sound design, ça m'a pas plu, je suis parti dans le mix.
0: Alors, déballe pas tout, on va avoir toute l'émission pour en parler.
4: Ok, voilà. J'en ai assez dit.
0: Et Mathé, toi tu préfères qu'on parle du collectif ou de toi?
1: Je vais donner quand même quelques lignes sur moi. Du coup, Mathé, fondateur du collectif et directeur artistique. Je viens d'avoir mon diplôme récemment. Et voilà, lyonnais depuis déjà plus de 5 ans.
0: Ok, d'accord.
1: Donc, un peu acclimaté à la ville.
0: J'ai plein d'autres questions, t'inquiète pas. Avant qu'on oublie le son qu'on a écouté, qui veut nous en dire un mot, ou plusieurs d'ailleurs? C'est Belle Histoire, c'est ça?
1: C'est ça, Belle Histoire.
0: J'ai corrigé entre La Belle Histoire et Belle Histoire. Et je crois que c'est un son sur lequel tu chantes, tu poses ta voix. Comment tu pourrais le définir d'ailleurs?
1: Alors pour le coup, moi sur ce son-là, je rappe, j'ai un couplet. Ouais. Et je suis en featuring avec un de mes meilleurs potes qui s'appelle JB, c'est son nom d'artiste. C'est lui qui fait le premier couplet et le refrain.
0: Ok, d'accord, très bien.
1: Il chante bien d'ailleurs.
0: Et c'est une production, parce que on va parler du collectif, mais c'est un assemblage de techniciens. J'ai envie de le dire, technicienne, j'ai envie de dire que ça. Mais également de rappeurs, de chanteurs, je suis pas sûr.
1: Ouais, si, il y a vraiment tout, okay, tout corps au niveau de la
0: et
1: musique.
0: Et de producteurs.
1: C'est ça.
0: On est complètement d'accord. Alors, ce qu'on n'a pas dit encore, les autres, vous voyez, ce qui est important de dire dès maintenant. On est à l'épreuve là.
1: Parler du collectif.
4: Ah, qui est le collectif?
0: D'ailleurs,
4: qui sommes-nous en tant qu'entité?
0: Il n'a pas dit que ce titre, il fait partie d'un projet qui s'appelle
1: Airtape, le reflet, partie 2.
0: Voilà, exactement. On reviendra là-dessus plus tard dans cette émission. Moi, je voudrais vous remercier.
1: D'abord. Merci à toi.
4: Merci à toi.
0: Non. Bah, attendez, avant de me remercier, est-ce que vous ne voulez pas savoir pourquoi je voudrais vous remercier?
1: Si, carrément.
0: Ça vous intéresse quand même?
4: Dis-le-nous.
0: Hein, parce que le projet dont on va parler dans cette émission, il n'est pas encore sorti. Donc c'est un peu une exclue au moment de la diffusion de l'émission.
4: C'est vrai que c'est une exclue.
1: Voilà. C'est le single qu'on a choisi de mettre en avant aussi pour promouvoir ce projet, qui est une belle histoire finalement.
0: Alors c'est le tout, parce que moi j'ai choisi 3 autres titres.
1: Ok, super.
0: Okay, d'accord.
1: Donc hâte de les découvrir.
0: Il y aura des exclus en plus de l'exclu.
1: Incroyable.
0: Exactement. On suit jusque-là, tout va bien. Vous êtes d'accord?
4: Les auditeurs vont se régaler. Okay, les auditeurs vont se régaler.
0: Je préfère demander maintenant. Tu vois,
4: ça fait plaisir.
0: Si vous voulez m'arracher les yeux, c'est maintenant. Non.
1: Jamais.
0: Non, non. Ok, d'accord, très bien. Alors pour l'instant, je voudrais qu'on revienne sur le sommaire de cette émission. On va donc parler de vous, du collectif Réel. Est-ce que j'oublie quelque chose ?
1: Probablement nos futurs projets, je me dis, mais ça fait partie du collectif.
0: Ouais, ok. Non, surtout, et on en a parlé avant le lancement de l'enregistrement de cette émission, c'est le grand classique de cette émission, le moment ou plutôt les moments que toutes les émissions de radio nous jalousent, nous envient, les trois thèmes.
1: Yes.
0: Hein ? Vous voyez ?
1: J'ai hâte de voir ce que tu nous as préparé.
0: Ah, vous avez hâte ? Eh bien, je vais vous annoncer dès maintenant les trois thèmes, les voici, le couscous, les influenceurs et Oslon. Est-ce que ces thèmes vous inspirent ou est-ce que vous priez intérieurement pour que j'oublie de revenir sur l'un d'entre eux ?
4: Non, je suis curieux, on va dire je suis curieux. Je vois pas trop, mais je suis curieux.
0: Ok, d'accord. Mathé ?
1: On va se laisser porter, on va découvrir.
0: Ok, d'accord. Adélaïde ?
2: J'avoue qu'en tant que végétarienne, le couscous, ça me plaît un peu moins.
0: Il y a d'excellents couscous végétariens aujourd'hui.
2: C'est vrai. Hein? Mais en général, on pense couscous et il y a de la viande.
0: C'est vrai. Mais tu vas voir, il va y avoir des dérives là-dessus. Alors, la bonne nouvelle, c'est que dès maintenant, vous allez avoir du temps pour préparer vos réponses. Ça vous soulage, surtout Adélaïde.
2: Ouais.
0: Ok. Oslon, vous connaissez un peu ou pas ?
1: Oh, franchement, moi non.
0: Non ? Ok, bah, je vous ferai un petit cours de géographie. Les influenceurs, j'ai cru comprendre pendant que je déballais mon billet d'humeur là que ça vous parlait cette histoire de boissons énergisantes.
1: Ouais, on est dans une société qui s'est bien développée au niveau de la digitalisation. Donc l'influence, les réseaux sociaux, tout ça, c'est un peu aussi notre terrain de jeu.
4: Exactement, en plus c'est des...
0: Bah, c'est vôtre, ouais.
1: C'est ça.
0: Enfin, je vais dire, c'est vôtre. C'est une réaction de vieux con, là.
4: On a grandi avec ça. On a grandi avec YouTube. Moi,
0: merci.
4: C'est logique.
0: Moi, je me suis adapté. J'ai grandi avec. Je vais le garder, celui-là. Je le garde de côté pour l'utiliser, le recycler plus tard. Mais on viendra aussi là-dessus sur cette problématique. Et le couscous, bon, on en a un peu débattu, mais tu vas voir, en plus, la question n'est pas directement liée au couscous. Ça serait trop facile.
4: Ça m'aurait étonné.
2: Ça m'aurait
0: voilà, vous avez compris, les garçons. Eh bien, la bonne nouvelle, c'est que pour vous permettre de réfléchir, on va écouter un deuxième extrait de votre projet.
1: Superbe.

substituer la matraque à la conversation, les mots conserveront toujours leur pouvoir. Les mots sont le support de la compréhension et pour ceux qui les écouteront, l'énonciation de la vérité. Et la vérité, c'est que quelque chose va très mal dans ce

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0: Le titre que l'on vient d'écouter, il s'appelle NTR, la radio sur laquelle vous l'écoutez. Elle s'appelle la web radio Les Enfants du Rhône, couleur FM, couleur Lyon. L'émission dans laquelle vous l'écoutez, Je vais mettre toutes les syllabes, ça sera mieux. Hein.
1: C'est
0: Musique, le buzz de la zic locale. L'endroit où nous enregistrons cette émission, c'est le Craspec. De qui est le titre que l'on vient d'écouter? C'est Mathé qui va nous l'annoncer, n'est-ce
1: pas,
0: Mathé?
1: C'est parti. Pour le coup, celui-là, donc, c'est une exclue de notre prochain projet. Airtape, le reflet partie 2, qui est la suite forcément du premier volet. Ouais. Sur ce son, on retrouve dans un premier temps Dama, qui est un de mes poteaux d'enfance avec qui j'ai grandi.
0: Okay.
1: C'est celui qui a le premier couplet. Et ensuite, on retrouve encore une fois JB, qui est encore une fois dessus, qui
0: D'accord.
1: a participé aussi à la création du projet
0: okay.
1: Airtape.
0: Ok, Adélaïde, Aurélien, qu'est-ce qu'il a oublié de dire?
2: Je sais pas trop, franchement il a été plutôt bon.
0: Ouais.
2: On peut parler de la création du projet, c'était un bon moment.
0: Juste ce morceau,
2: mais...
0: hein.
1: Ouais.
0: Ok.
2: Mais juste sur ce
0: Quand
2: morceau.
0: Tu parles du projet, c'est ce morceau.
2: Quand je parle du projet sur ce morceau, je parlais du moment où on l'a créé, etc. Mais c'est vrai que tout de suite.
0: Bah justement, c'est ça qui m'intéresse à la limite.
2: Tout de suite, il voulait partir sur quelque chose de crade avec la prod. C'est venu tout de suite, c'était vraiment dans une ambiance. C'était une ambiance très particulière justement qui collait bien au son. Ça a été fait à une vitesse éblouissante.
0: Ok.
2: Et parce qu'ils sentaient trop à l'aise dedans, et vraiment, ça a été un régal de le faire. Ça a été en rapidité. Ils avaient déjà préparé tout leur texte.
0: D'accord.
2: Ils avaient préparé toute la DA, les paroles, etc.
0: Ça veut dire qu'il avait déjà pas les paroles et t'as fait la prod dessus ou
2: Ouais. Bah, la prod était déjà faite. Eux, ils avaient taffé leur texte de leur côté. Et après, on a fait un petit séminaire. On s'est tous rejoints. Et
0: ok.
2: C'était
0: d'accord. Rigueur. Adélaïde, il y a un clip qui est déjà sorti là-dessus. Ça t'inspire un clip ou comment ça va se passer?
3: Alors, pas pour le moment, mais j'ai toujours des petites inspirations dans la tête. Donc, on peut voir pour la suite, mais je pense pas qu'un clip sera prévu sur ce son.
0: Ok. Là, toi, t'es arrivé il y a peu de temps, en fait, dans le collectif.
3: Exactement.
0: C'est ça
3: ouais.
0: Exactement. Et t'es arrivé au poste de vidéaste, c'est ça?
3: Oui, c'est ça.
0: Ok, d'accord. On y reviendra. Moi, je voudrais d'abord qu'on revienne sur l'histoire du collectif, là, un peu maintenant.
1: Yes.
0: En faisant des recherches, j'ai trouvé un truc qui m'a titillé. Votre collectif, il s'est créé en 2023.
1: C'est ça,
0: c'est
1: globalement.
0: Ça. Et en fait, en 2022, avait lieu à Villeurbanne, le festival réel, est-ce qu'il y a un lien entre les deux?
1: Alors justement, ça c'est une belle question. Pour le
0: N'est-ce
1: coup, quand j'ai créé le collectif, j'ai un peu tapé sur Google s'il y avait d'autres structures, événements, organismes, peu importe, qui s'appelaient réel. Et j'ai trouvé dans la ville où je me suis installé qu'il y avait un festival réel justement.
0: Okay.
1: C'est juste une coïncidence. Mais
0: okay.
1: pour le coup, c'est une belle coïncidence. Parce que j'ai regardé, il n'y a personne en vrai qui s'appelle... réel, à part ce festival, en tout cas à Lyon, et même, je crois, plus globalement, à l'échelle un peu plus nationale, quoi.
0: Et ce festival, qui avait une ambition juste démesurée,
1: ouais.
0: c'est-à-dire avec une participation d'un collectif, mais au centuple du vôtre, si je puis me permettre,
1: hein. ouais,
0: c'est
1: clairement.
0: Pas du tout le dénigrer, mais l'idée, c'était vraiment de fédérer des milliers de jeunes autour du fait de voter pour des artistes, pour monter un festival autour, pour les mobiliser autour de l'organisation et pour leur faire découvrir l'organisation, la complexité de l'organisation des festivals. Mais du coup, c'est pas vous êtes pas une branche
1: non,
0: extraite de ce truc-là.
1: Pas du tout. D'ailleurs, je sais même pas s'il existe encore ce.
0: Non. Je crois okay. qu'il y a eu une ou deux éditions grand maximum.
1: Ouais, c'est
0: Hélas.
1: Ça. C'est ce que je me suis dit aussi. Non, pour le coup, on a vraiment rien à voir, sauf du coup le nom, le naming. Si tu veux, on peut même je peux en dire quelques mots dessus.
0: Allez, sur le nom du collectif.
1: Ouais, c'est
0: ouais.
1: ça. Collectif.
0: Le pourquoi du commande maintenant, c'est maintenant.
1: Allez, collectif. Je pense ça a tout son sens. On est forcément un groupe de potes. Un groupe de gens passionnés et compétents autour du domaine de la musique et du rap. Et réel, ça a quand même un aspect qui est super important pour moi, c'est ne pas raconter de la merde, excuse-moi du terme, hein, voilà, ne pas s'inventer de vie, être spontané, authentique. L'exemple que je dis tout le temps, que je vais reciter ici, c'est dans mes textes, je vais pas dire que j'ai une féfé garée en bas de chez moi alors que j'ai pas le permis. Ça marche pas, tu vois, dire des vraies choses qui nous concernent.
0: C'est pas
1: et qui
0: incompatible, hein, ceci dit. malgré tout.
1: C'est pas incompatible, hein, tu peux avoir ton chauffeur qui a une féfée, c'est vrai.
0: Par exemple, ou avoir juste une bagnole pour le plaisir d'avoir une bagnole.
1: C'est vrai.
0: Sans t'en servir. Alors, à Lyon même, ça coûte en, ça coûte en stationnement.
1: Là, il faut, là.
2: ces personnes sont très peu nombreuses, je pense.
1: Ouais, je pense.
0: C'est ça. Mais je me suis complètement égaré. Mais on a bien compris le sens, en fait, c'est vraiment de se préoccuper, d'aller sur le fait de réaliser des choses.
1: C'est ça, des choses qui nous sont possibles. Réelles, réalisées, réalisables. Okay. C'est ça, c'est d'accord, avoir... Une vision propre à ce que tu vis et pas t'en inventer une. On joue pas de personnage, on joue qui on est.
0: Ok. Alors, tu te définis comme le créateur de ce collectif et directeur artistique du collectif, mais avant d'en arriver là, quel a été ton parcours ?
1: Alors moi, j'ai commencé le rap il y a plus de 10 ans dans une région qui s'appelle les Hautes-Alpes, le 05, où j'ai rencontré de nombreuses personnes qui, à l'heure actuelle, font partie de ce même collectif, comme Dama, par exemple, que j'ai pu citer tout à l'heure.
0: D'accord.
1: JB aussi, il est grandi là-bas. Il a grandi là-bas, pardon. Puis d'autres personnes qui en font partie. Donc moi, j'ai commencé le rap.
0: Ok. Dans quel coin des Hautes-Alpes ?
1: À Briançon.
0: Ouais.
1: Okay. Tu connais ?
0: Je connais un peu, ouais.
1: Ah, c'est magnifique.
0: Je te raconterai tout à l'heure. Hors micro, je te raconterai pourquoi.
1: Allez, carrément. Mais c'est vrai que pour le coup, y a une grande partie des gens qui viennent de là-bas. Moi, je suis venu à Lyon pour faire les études en direction artistique.
0: Ok.
1: Et aussi avec l'ambition de développer un groupe d'artistes, de producteurs.
0: Ok.
1: Et globalement, on en est là aujourd'hui. Ça fait plaisir. D'accord. Ça se concrétise petit à petit.
0: Ok. Adélaïde, j'ai toujours entendu que pour faire du cinéma, de la vidéo, il fallait faire de longues études. Ça a été ton cas ?
3: Absolument pas. J'ai fait 2 ans et demi de double licence gestion et cinéma.
0: Ok.
3: Et j'ai arrêté parce que pour moi, c'était pas dans les études que je m'épanouissais.
0: C'est trop théorique ?
3: Ouais. Surtout que j'étais à la fac, donc il y avait beaucoup de théories. Et puis moi je suis pas vraiment une passionnée du cinéma, je préfère l'audiovisuel en général, donc surtout le clip.
0: Ouais.
3: Et donc après j'ai arrêté et petit à petit j'ai recommencé à faire de la vidéo et c'est comme ça que j'ai un peu plus développé ma petite touche personnelle, on va dire, mes contacts, mon réseau. Et maintenant, je m'épanouis vraiment en faisant de la vidéo, même si c'est pas mon activité principale.
0: Ok, d'accord. Aurélien, le son, c'est comme la vidéo, les études, elles sont incontournables? Ou justement, toi, tu les as contournées?
2: J'en ai fait, en plus dans le domaine du son, mais c'était du sound design, donc ça n'avait rien à voir avec ce que je fais aujourd'hui.
0: Mm-hmm.
2: Donc c'est là où je dirais que c'est pas forcément nécessaire, mais à la fois, en tout cas dans mon domaine ingénierie sonore, je trouve que se former, c'est toujours très important. Surtout si t'as pas de contact, prendre des formations, ne pas hésiter. Même YouTube, même il y a plein de formations gratuites, mais juste pour se former, je trouve que c'est important. Parce que c'est des domaines un peu spécialisés, et après, ça c'est mon point de vue, quoi. Ça m'a beaucoup aidé, beaucoup apporté. Donc.
0: Ok, Adélaïde, tu veux rajouter quelque chose?
3: Pour le coup, je suis quand même d'accord avec lui. Même si c'est pas en études que je me suis épanouie et vraiment développée personnellement, artistiquement parlant, ça m'a quand même donné des bases qui m'ont permis de faire les vidéos que je peux faire aujourd'hui. Et je trouve que c'est quand même important d'avoir une base de formation de se développer aussi à côté. Par contre, les deux sont importants.
0: Ça évite les années de découverte et de bricolage.
3: C'est ça. Hein ?
0: On peut le dire comme ça. Ouvrez un logiciel de traitement de son ou de traitement vidéo, vous allez très très vite être perdu. Je dis rien.
1: C'est clair.
0: Alors, maintenant, il est temps d'aborder la première question. Inspiré par mon billet d'humeur, j'ai envie de vous faire parler de couscous. Et là, je vois Adélaïde qui devient transparente.
1: Je rigole. C'est dur.
0: La question est un peu longue, mais vous allez voir, au bout du chemin, il y a une vraie question. Qui dit collectif, dit réunion. On est d'accord?
1: C'est clair.
0: Ok. Et comment ça se passe chez vous? Est-ce que c'est réunion jam ou réunion autour d'un couscous? Parce que la bouffe, c'est le meilleur moyen de fédérer les gens.
1: Vraiment, j'adore comment tu l'as amené, bravo, franchement.
0: N'est-ce pas, t'as vu un peu ?
1: C'est incroyable, bravo. Eh ben pour le coup, les deux réponses sont vraies. Mais vu qu'on est des bons vivants, on est des amoureux de la vie, on aime beaucoup se réunir autour de repas, d'apéros, de moments sous le soleil dans la nature. Et c'est aussi là que des fois des projets naissent. Donc en vrai, ça part de là. Et aussi, on est des gros bosseurs, on passe beaucoup de temps en studio, devant des machines, des logiciels. à essayer de trouver des nouvelles inspis, des idées de projets. Donc les deux réponses sont bonnes. Hein.
2: Surtout si je pouvais rajouter quelque chose, même si on peut faire les deux en même temps, on le fait quoi.
1: Ouais,
2: c'est-à-dire
1: c'est
2: que si on peut se rejoindre autour d'une bouffe et qu'il y a des instruments, on met même une enceinte et on rappe en même temps que de manger et on se fait kiffer. Si on peut faire les deux, on fait les deux.
0: Hein. Adélaïs, c'est un peu ça qui t'a donné envie de rejoindre le collectif ?
3: Oui, c'est vrai. C'est le côté humain dont j'avais entendu parler et ça m'a tout de suite rappelé mes propres valeurs et ça me parle, quoi.
0: Ok. Je vous propose de laisser les auditeurs méditer sur tout ce que l'on vient de dire à propos des valeurs du collectif réel à l'aide d'une pause.
1: Allez. Let's go.

0: Archétype est le titre du son que vous venez d'entendre. Archétype est dans Buzik, le buzz de la Zik locale. Buzik est une émission que vous écoutez sur la web radio Les Enfants du Rhône, Couleur FM, Couleur Lyon. Et ce mardi encore, Buzik est dans le Craspec. Adélaïde, Mathé, Aurélien, est-ce que vous savez pourquoi j'ai choisi de passer ce titre? Alors, on en a un peu parlé pendant le titre. Donc, du coup, vous supputez les choses?
1: C'est bon, là, j'ai
2: la diversité, je
1: j'ai compris.
0: Ouais, c'est ça, exactement. On en a parlé, la diversité de l'album. Et on en parlait un peu pendant la pause précédente. En fait, moi, ce que j'apprécie dans votre collectif, c'est que vous allez vous nourrir de plein d'influences différentes. Et il n'y a pas de guéguerre, en fait. Enfin, ou alors, je ne les ai pas vécues, je suis mal passé pour le dire.
2: Non.
0: Elles sont où les guéguerres avant de dire « Ouais, ce titre-là, on va le mettre sur l'album, ce titre-là, non, pas du tout. »
1: Alors, ça c'est bon, ça aussi à l'image de toutes les personnes qui font partie de ce collectif, des gens qui sont plus dans le rap à l'ancienne, le boom-bap, le old school, des gens qui ont plus des influences électro,

0: que l'on a écoutés sont toutes d'artistes différents, on est d'accord ?
1: C'est ça. Hein ?
0: Le dernier, on n'en a pas parlé.
1: Qui... Ah ouais. Alors le dernier, l'artiste s'appelle Orion, big up à Anto. Et globalement, c'est un artiste qui a des influences très rock, justement. Très rock, c'est un guitariste hors pair. Il est très très fort. On dit souvent dans notre collectif qu'il peut sauver le monde avec un solo de guitare.
0: Okay.
1: Est-ce que c'est vrai? C'est à vérifier, je ne sais pas.
0: Ça s'entend
2: c'est
0: là.
2: C'est la légende.
0: Il sauve notre âme.
1: C'est ça.
0: Sur ce titre. C'est révélateur. J'ai bien dit. Hein.
1: C'est magnifique.
0: C'est cadeau.
1: C'est
2: on sent sa passion pour la musique et pour la guitare surtout. On sent qu'il se régale. Et vraiment, c'était un peu un... Quand on appelle ça un électron libre, et plus les projets passent et plus ils nous régalent en fait, parce qu'ils commencent
0: vraiment. Ok, comment ça se passe l'articulation avec les autres justement?
1: Ah ben c'est une bonne question. Souvent c'est des rencontres.
0: Je vais préciser ma question. Okay. Excuse-moi. Est-ce que le fait qu'il soit guitariste et que la guitare ne fait pas partie des instruments de musique qu'on entend dans vos prods, qui sont la tendance générale de cet album? Fait que justement c'est un peu un électron libre, ou est-ce que sur le prochain par exemple il pourrait avoir une place plus présente sur les productions des différents artistes?
1: Pour le coup, je pense que Aurel a des choses à dire. Dis-nous Aurel.
2: C'est juste que tu touches juste parce que effectivement déjà c'est vrai qu'il est arrivé, donc c'est un guitariste, et on a beaucoup réfléchi aussi à la manière dont on pouvait apporter un guitariste à notre collectif. Et donc si on écoute, il y a quelques outros, même dans cet album, qui sont faites avec sa guitare. Il essaie toujours d'apporter une petite touche, il est même très très envieux, souvent il veut être sur tous les projets avec sa guitare. Etc.
1: C'est un peu ça, c'est là
2: où après il y a le truc de direction artistique, de garder une cohérence, que ça fasse pas non plus tout le temps guitare, etc.
1: Donc, c'est un piège, ouais, ça peut
2: être
1: un piège.
2: Mais c'est vrai qu'il est très investi, et il y a beaucoup de projets, beaucoup plus orchestral qu'on va vouloir faire peut-être à l'avenir.
0: Okay.
2: On n'en dit pas plus, peut-être que je suis un peu en train de spoiler, mais j'espère pas.
1: Non.
2: Mais du coup, il aura forcément une part plus importante là-dessus, et j'espère que ça va le régaler.
0: Ok. Parce qu'il y a un truc, une réflexion qui m'est venue là, en écoutant cette articulation, ou pas encore tout à fait articulation entre vous, c'est que je me suis dit, il y a 10 ans en arrière peut-être, le rap, notamment le rap français, a vu le piano arriver de plus en plus dans les prods.
1: C'est clair. Ouais.
0: Et je me dis, en fait, c'est peut-être lui, et vous avez peut-être l'occasion d'aller poser une autre tendance avec un maillage entre le rock et le rap.
1: Alors, pour le coup, ça peut être une volonté. C'est pas forcément notre objectif, mais ça peut être une volonté.
0: Okay.
1: Il y a aussi ces influences où moi, je viens notamment beaucoup du reggae. L'idée, et il l'a un peu dit tout à l'heure Aurel, c'est dans les futurs projets de développer une identité musicale qui soit plus complète et plus acoustique. T'as un mot pour...
2: Non, le mot acoustique était bon. Hein.
0: Okay. Non, c'était bien comme ça.
1: Ok, ouais. Ça ouais
0: même moi, j'ai compris, c'est pour te dire.
1: Ok.
0: Alors, je voudrais qu'on parle un peu des autres artistes du collectif. Moi, j'ai noté JB, Rakan, Abba, Percé, Orion, Yanis et Fantôme. Orion, on en a un peu parlé.
1: C'est ça.
0: Et les autres,
1: alors,
0: quelques mots à leur sujet.
1: En fait, on est tellement que la dernière fois qu'on a fait un passage en radio pour qu'on puisse parler de ces gens-là, j'ai pris mon téléphone, j'ai pris un groupe où on est tous dedans et j'ai fait la liste.
0: Okay.
1: Tu vois,
2: c'est une trentaine de personnes.
1: Ça fait une trentaine de personnes.
2: On ne les voit pas tous sur l'album.
0: Oui.
1: C'est ça.
0: Non, mais ceux-là, c'est ceux qui sont sur l'album.
1: Exactement. Globalement. Ouais.
0: Globalement.
1: Hein, okay. Ouais.
0: Du coup, on peut en parler un peu?
1: Ouais, carrément. JB, moi, c'est un pote d'enfance, et puis je le considère comme mon bras droit, et c'est mon colocataire aussi.
0: Ok, donc, d'accord.
1: Pour le coup,
0: très bien.
2: Il fait partie vraiment de la structure haute avec dans le collectif, c'est avec lui qu'on va prendre les choix, etc.
1: C'est ça, globalement c'est le bureau de l'association, quoi, avec du coup.
0: Membre historique.
1: Voilà, exactement.
0: Membre de droite et membre historique. De droite, je pensais au bras droit.
1: Ouais. Ok. Alors pour le coup, là ça l'aurait bien fait rire.
0: Comme ça. N'importe quoi. Pardon. Rakan.
1: Pareil, c'est mon. Alors là, c'est vraiment mon pote d'enfance. Je le connais depuis que je suis né.
0: Donc le bras gauche.
1: Voilà, en vrai on pourrait dire ça, hein. Le bras droit, le bras gauche. Ouais, Rakan, j'ai grandi avec lui, on se connaît depuis 22 ans.
0: Mm-hmm. Okay.
1: Et c'est aussi lui qui m'a poussé et inspiré à faire du rap en vrai, parce qu'il est très très fort au niveau de l'écriture.
0: Okay.
1: C'est vraiment un très très bon écrivain.
0: Abba. Avec deux A.
2: Abba. On prononce Abba.
0: Ok, d'accord, très bien.
2: Et c'est comme

0: On l'a rencontré à un de nos events, à un de nos open mic. Okay. Il est venu en fait poser, cracher son feu sur la scène et globalement, il a directement adhéré à notre ambiance, notre proposition aussi artistique et humaine. Et globalement, il a rejoint le collectif très naturellement. Ça s'est fait vraiment très naturellement et il est présent. Il est présent sur beaucoup de titres de, ouais, de ce projet.
1: Clairement. Percé.
0: Alors Percé, c'est un gars que j'ai rencontré dans un event, moi pour le coup, où je présentais aussi un peu le collectif réel à ce moment-là. Et pareil, il s'est greffé un peu naturellement et c'est le cousin d'une de mes meilleures amies.
1: Ok, d'accord, très bien. Orion, on en a un peu parlé tout à l'heure, il me reste Yanis ou Fantôme.
0: Alors Yanis, c'est un de nos vidéastes aussi comme Adélaïde. Okay. Pour le coup, il s'occupe de la vidéo et de l'image.
1: D'accord.
0: Et Fantôm, c'est globalement notre beatmaker attitré.
1: C'est ça. Exactement. On est complètement d'accord. Il faut, avant qu'on passe à la partie suivante de l'émission, parler de deuxième thème, inspiré par mon billet d'humeur. Alors, il s'agit des influenceurs. Et là, la question, elle est un peu tordue, je le reconnais. Est-ce qu'à l'avenir, là on a bien compris que vous étiez déjà une belle liste, du coup il va falloir être un peu plus exclusif ou intéressé sur la sélection des prochains membres. Et est-ce que pour choisir les prochains membres, il vous faudra qu'ils aient un certain nombre d'abonnés sur les réseaux, deux ou trois albums à leur actif ou d'autres critères?
0: Alors ben pour le coup ça c'est un sujet qu'on a évoqué il n'y a pas très longtemps, mais pas sous ce même prisme, mais ça rejoint un peu ce raisonnement-là. En fait, pendant longtemps, on a produit nos amis, nos potes, qui n'avaient pas forcément aussi cette ambition de développer une carrière musicale ou se projeter en tout cas dans une potentielle carrière. L'idée à l'avenir, c'est de aussi sélectionner et devenir amis avec des personnes qui ont cette volonté-là. Qui, alors, on s'en fout de la reconnaissance, du fait d'être connu, de la fame, tout ça. Par contre, il faut cette volonté, il faut cette ambition de vouloir faire quelque chose avec l'art.
1: D'accord.
0: Et ça, c'est important, je pense.
1: Ok. On va s'écouter un dernier son et on se retrouve juste après. 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
1: merci. Ah oui, il y avait encore un boom là. Merci d'écouter l'émission Musique, le buzz de la Zik locale. Merci d'écouter la web radio Les Enfants du Rhône, Couleur FM et Couleur Lyon. Merci au Crasmec qui nous accueille chaque mardi soir pour l'enregistrement de cette émission. Il faut vraiment que j'apprenne à articuler ce soir. Le titre que l'on vient d'écouter, qui nous le présente?
2: Aurel, allez, vas-y Aurel, présente-le nous.
3: Là, on parle du MAD, donc c'est aussi un poteau d'enfance du Maté.
1: Ouais.
3: Ce son, il est super, parce qu'en fait, c'est un mec qui, pareil, pour le coup, lui, c'est vraiment une pile électrique. Et il habite plus à Lyon, avant il habitait à Lyon, du coup, il est venu chez moi pour l'enregistrer. On avait 2 heures, il y avait d'autres artistes qui venaient après.
1: D'accord.
3: C'était dans le speed, il avait pris la prod, il a pris un texte au pif, il a rappé, presque du one shot, on a fait ça en une vitesse, et il a donné son énergie qu'il a très naturelle. Et ça a été tout droit quoi. Moi j'adore ce son justement pour ce côté-là. Tu sens qu'il est un peu foufou, qu'il s'est fait kiffer avec le temps qu'il avait.
1: C'est ça, exactement. Et en termes de prod, on parlait tout à l'heure de l'intégration de la guitare. Là on est sur un truc un peu plus groove.
2: Ouais, hein, clairement.
1: Un peu plus house presque.
2: Ouais,
1: de
2: ouais
1: complètement. Moi ça m'a donné envie de chiller ce truc-là. Là, j'adore.
3: C'est dans le choix des prods, c'est que notre beatmaker il fait un pack de prods.
1: Ouais.
3: Et en fait c'est selon les envies des artistes, ils vont regarder dans ce pack de prods, ils vont prendre ce qu'ils ont envie de prendre quoi. Donc le mec il a eu envie de cette prod vraiment groovy, etc. Il a foncé dessus.
1: Okay.
2: C'est
1: okay.
2: Ça. Il y a quand même une grosse liberté artistique des personnes qui sont présentes sur la tape. Parce que justement, il y a des prods à disposition. L'idée c'est qu'ils piochent ce qu'ils aiment et qu'ils apportent leur identité. C'est aussi pour ça que c'est très diversifié, qu'il y a des sons très sombres ou des sons très, très funky, des sons plus acoustiques. Enfin voilà, c'est.
1: Et il y a une question que je me suis posée. Alors déjà, c'est le deuxième volet, c'est ça?
2: C'est ça.
1: Hein? Alors déjà, depuis tout à l'heure, on parle de projet. Et moi j'aimerais bien. Parce que projet, ça veut tout dire et rien dire.
2: C'est clair.
1: Hein? J'ai un projet. C'est d'aller. Manger une pizza ce soir.
2: Beau projet. Hein,
1: c'est un beau projet.
2: Là,
1: mais artistiquement, ça nourrit.
3: Pas grand monde.
1: Ça nourrit pas artistiquement. Ça nourrit son monde, mais ça nourrit pas.
2: Pas mal.
1: Complètement paumé dans ce truc-là. Enfin bon, vous comprenez le sens. En fait,
3: ouais.
1: Est-ce que vous. On gomme ce truc-là. Est-ce que vous l'appelez compilation ou est-ce que vous l'appelez album?
2: Allez, compilation, parce que nous on appelle ça une mixtape, mais on va dire que c'est une compilation. C'est vraiment un regroupement d'artistes, de sons, qui n'ont pas forcément une ligne directrice, à part que c'est produit intégralement par nous de A à Z. Mais globalement, un album, il y a quand même un fil rouge narratif, un storytelling et une musicalité qui se suit. Là, c'est pas le cas sur cette compilation, cette mixtape.
3: C'est pour ça que j'aime bien appeler mixtape, parce que pour moi, la définition de mixtape, c'est vraiment une sorte d'album où tu as pas mal de titres, mais où il n'y a pas ce fil rouge, où c'est vraiment juste toi, tu te fais kiffer, tu fais tout ce que tu as envie de faire en fait.
1: Okay.
3: Et du coup, c'est une bonne définition. Une compilation, je me dirais, c'est si on regroupait des sons de plusieurs endroits pour en faire une compilation, tu vois, de ça.
1: J'entends bien ce que tu dis. Et en même temps, la mixtape, pour moi, c'est un ensemblage qu'on a mis sur une cassette de sons qu'on a chargés, récupérés à partir d'un CD ou d'un vinyle à l'époque, ou piratés. Là je fais pour 30 secondes piraté sur une radio à un moment donné et on en fait une mixtape. C'est l'ancien nom. D'ailleurs ça va sortir en cassette ce truc là ou pas?
2: Alors non, pour le coup on a
1: ou sur un autre support en fait.
2: Ouais, pour le coup on est quand même présent sur toutes les plateformes de streaming notamment, mais on a aussi d'autres supports notamment le papier. Alors là tu vas me dire comment on met de la musique sur papier, ben on peut pas, mais en tout cas on a des documents ou des petits magazines, des books qui retracent notre histoire, notre année. On en fait un chaque année. Et je sais que cette année, on va forcément le faire, surtout qu'on a fait beaucoup de choses, beaucoup de projets, d'événements. Et on a un jour prévu de faire des vinyles, en tout cas ce genre de format-là pour l'audio, mais on n'a pas encore le budget. Hein. Okay. Franchement, quand on voit le prix que ça coûte...
3: Faut être honnête.
2: Ouais, faut être honnête, c'est assez compliqué.
1: Ok. Juste, tu me tends la perche, Mathé. Ouais. Depuis tout à l'heure, ça vous démange là, de parler du collectif et de tout ce qui sort de la production des compiles. Je vais le dire comme ça.
2: Yes.
3: Là, on pense pour en parler.
1: Parce que vous organisez des événements, pas de festival, hein, on l'a bien compris, c'est pas le vôtre.
2: on s'en rappelle.
1: Mais comment ça se passe et qu'est-ce que vous avez envie d'en dire ?
2: Alors bah déjà, on aura un jour cette ambition de faire un festival, mais globalement, là, on a des événements de prévus jusqu'à la fin de l'année. Donc okay. On organise dans des endroits... à Lyon, globalement, ça va
1: souvent
2: être des
1: bars. C'est quoi, c'est des open mic, c'est des concerts, c'est... c'est comme
2: tout,
1: projet,
2: en fait.
1: C'est trop flou pour moi.
2: Ouais, de tout. Alors globalement, nous, on est spé dans les open mic, donc on fait ça depuis notre création, donc 2023.
1: Ok.
2: On a une ambiance qui est très particulière et très... j'ai envie de dire reconnue, parce que ça y est, on commence à toucher de plus en plus de rappeurs à Lyon qui nous disent que notre open mic est vraiment bien et différent des autres. Et okay. C'est ça aussi pour ça que c'est notre événement okay. phare. En quoi il est différent ? Ben viens le 21 juin et tu pourras
3: venez
2: juger
3: tous.
2: Par toi-même.
3: Venez tous.
2: Oui, c'est ça, venez tous d'ailleurs.
3: Venez tous.
2: Mais globalement, en quoi il est différent ? Voilà, c'est un espace de partage et de bienveillance. Il n'y a pas justement cette notion qu'on peut avoir dans certains open mic où tout le monde est pressé, tout le monde veut rapper, c'est un peu le concours de celui qui est le plus fort. Nous, au contraire.
3: C'est une ambiance très sombre.
2: C'est ça, nous, c'est éclairé, tout le monde se voit. Même une personne qui a jamais fait de rap de sa vie, ça nous est déjà arrivé dans nos open mic. Elle prend le micro, elle pose un truc, elle aura autant de bruit que le gars le plus chaud de la soirée, objectivement, tu vois.
1: Ok.
2: Donc, en fait, c'est ça, c'est que tout le monde est mis sur le même piédestal, dans une ambiance chaleureuse, bienveillante, et sur, bien entendu, voilà, des bonnes prods, des bons rappeurs, enfin bref, c'est une bonne ambiance quoi.
1: Mais comment ça se passe sur les prods derrière ? Parce que c'est pas comme une scène d'open mic de slam où de toute façon on vient avec un texte et rien à foutre.
2: Ouais.
1: Comment ça se passe ? Aurélien, t'es derrière les machines et tu proposes des trucs.
2: Alors...
1: Adélaïe, tu cadres la scène ?
4: Ouais, derrière la caméra. Et après, je fais des petits réels sur Instagram pour retranscrire l'ambiance et donner envie à d'autres personnes de participer à l'open mic d'après.
1: Ok, d'accord.
3: Je vais te décevoir, mais malheureusement, moi, je suis pas technicien son, je suis pas derrière. C'est le fameux JB qui s'occupe de ça.
1: Ok.
3: Je peux le soutenir de temps en temps s'il a besoin, mais c'est vraiment pas mon domaine d'expertise.
1: D'accord.
2: Ouais, JB, il est un peu comme moi dans ce collectif. Il est très, très, très multitâche. Il touche à beaucoup de choses. JB, c'est aussi notre DJ lors de nos événements. Donc, c'est lui qui est derrière les machines et qui va faire les transitions. Enfin bref, c'est quelqu'un de très compétent et dans les open mic, il régale tout le monde, il met des classiques, il fait des bonnes transitions.
1: Okay,
2: et en plus de ça, même des fois, il rappe par-dessus son DJing, donc il est chaud le boog.
1: Donc on a parlé des open mic, à part ça, il y a des concerts aussi. Est-ce que c'est des concerts de vos artistes ? Est-ce que c'est des vous en profitez pour reproduire d'autres artistes, comment ça se passe ?
3: Alors c'est là où en fait effectivement ça peut être un peu flou parce que comme on t'a dit à la base c'est vraiment un collectif d'artistes, on est de famille, on est des potos à la base et plus on évolue, voilà comme on l'a dit également, c'est il n'y a pas tout le monde qui avait les mêmes objectifs et maintenant c'est vrai qu'on a plus cette casquette, de se dire qu'on veut pouvoir rencontrer des artistes passionnés et aussi pouvoir justement les produire, trouver des endroits pour faire des concerts, pour montrer un peu le talent des artistes lyonnais, que ce soit ceux qui sont présents sur l'album, ou que ce soit des nouveaux qu'on pourrait rencontrer au fur et à mesure de notre vie, tu vois. C'est un peu ce but-là aussi, de pouvoir faire ça, que ce soit en collaboration avec d'autres bars ou autres, ou alors via nos propres événements, on l'espère un jour. Mais,
2: c'est clair. Ouais, on a cette volonté pour 2027 de produire... des artistes qui ne font pas forcément partie du collectif, mais en tout cas qui ont les mêmes ambitions et valeurs que nous. Et globalement, oui, là, on fait un concert le 25 à La Pente, juste au-dessus, pour notamment faire trois concerts de nos artistes du collectif.
1: Ok, d'accord.
2: Soirée gratuite, ouvert à tous comme d'habitude, très important aussi ça.
1: Eh bien, répète-le lentement. Donc,
2: alors,
1: La Pente,
2: le 25 juin, on fait une soirée.
1: La Pente, bar-concert qui existe depuis des années, qui s'appelait, j'ai perdu le nom, des pentes.
2: Je ne pourrais pas t'aider, je suis désolé.
3: J'ai pas l'historique.
1: C'est ça, exactement. Mais bon, j'ai perdu. Enfin bon, bref, aujourd'hui, ça s'appelle la pente. C'est en montant du jardin des pierres plantées, du jardin...
2: C'est
1: des...
2: ça. Voilà. C'est ça, dans exactement. La montée de Croix-en-Rousse. Et c'est la première fois qu'on va faire une soirée là-bas. Nous, on bouge beaucoup dans Lyon, notamment sur Lyon 1. On a déjà fait beaucoup d'endroits et c'est pas prêt de s'arrêter. On a cette volonté aussi de un peu rencontrer tout le monde, créer du dialogue, de l'échange et de l'art ensemble. La pente, c'est aussi un des premiers organismes qui nous a contactés. D'habitude, c'est nous qui allons vers les gens. Là, c'est eux qui sont venus vers nous.
1: D'accord.
2: Donc, ça fait plaisir.
1: Ok, d'accord. Alors, il va être temps maintenant d'aborder...
2: Ça passe si vite.
1: Le dernier. Alors, on n'est pas tout à fait à la fin de l'émission, mais avant qu'on se quitte, vous n'allez pas échapper à la troisième question inspirée par mon billet de
3: meurtre.
1: Et alors, j'ai un peu vendu la mèche pendant une des pauses. On va parler d'Oslo, complètement. Et je vous ai vendu la mèche, parce que la question que je voulais vous poser, c'est est-ce que vous savez où est Oslo ?
3: Tu l'as dit, tu sais que j'ai déjà oublié, c'est une folie.
2: Ah oui, t'écoutes rien.
3: Je retiens rien. J'écoute.
2: Adé, tu te rappelles, toi ?
4: Haute-Loire ?
1: Ah, pas loin.
4: Pas loin.
1: Saône-et-Loire.
4: Saône-et-Loire. Voilà.
1: Du côté de Chalon. Ok. Et donc, c'est une petite commune de là-bas, où rares sont les vendredis que le couscous est servi à la cantine. On l'a bien compris, ce truc-là. On va pas revenir sur le couscous. On en a déjà parlé tout à l'heure. Et puis, sinon, Adalette va m'arracher les yeux. Surtout, moi, ce que je voudrais, c'est vous demander de me parler chacun d'entre vous d'une commune qui vous est chère. Alors, Marthe, je vais te laisser le dernier, parce qu'on a pas mal parlé de Briançon, pendant la pause musicale, et on va en parler. Mais les deux autres, Adélaïde.
4: Alors, c'est une question très difficile parce que j'ai beaucoup déménagé dans ma vie.
1: Ok.
4: Et là, on parle de petites communes. Moi, j'ai toujours vécu dans des grandes villes. Donc.
1: Alors, non, ça peut être une grande ville aussi. Hein.
4: Ah, ok.
1: Tu vois
4: je pense que je choisirais Paris.
1: Ok.
4: Parce que j'y ai vécu de mes 18 ans à l'année dernière. Donc, 18 ans à 22 ans. Donc, c'est là où j'ai pris mon envol. De chez mes parents, je me suis beaucoup développée là-bas. Et artistiquement parlant aussi, j'ai rencontré beaucoup de personnes, du coup, surtout dans le cinéma, avec qui je suis toujours en contact aujourd'hui. Et c'est des personnes très inspirantes pour moi encore aujourd'hui.
1: Ok, d'accord. À toi.
3: Alors, moi, ça va être Turin. Et c'est marrant parce que toujours, c'est pas Turin en Italie, c'est dans les monts du Lyonnais.
1: Ok.
3: C'est pas très loin d'ici non plus. Mais j'ai une grande attache parce que, en fait, j'ai été en famille d'accueil là-bas.
1: Okay.
3: Quand j'ai commencé à être adolescent vers les 12-13 ans et vraiment c'est l'endroit où j'ai été éduqué, l'endroit qui m'a un peu permis de me réélever et d'être là où j'en suis aujourd'hui. D'ailleurs, je leur fais un big up, même si je pense pas qu'ils écouteront, à ma femme d'accueil. Et vraiment, du coup, j'ai une attache toute particulière à ce lieu parce que c'est vraiment l'endroit où je me suis découvert, etc.
1: Okay.
3: Donc voilà.
1: D'accord. Et Briançon, donc ?
2: Briançon, la ville de cœur, c'est là où tout est parti. C'est là où j'ai rencontré mes potos d'enfance, où ma passion du rap s'est développée. Et aussi la nature. Vraiment, grandir dans la nature, c'est une chance, c'est un privilège. Et ça permet aussi de voir la beauté du monde différemment, sous un autre prisme. Donc je conseille vivement d'aller aux gens, d'aller prendre un petit peu l'air dans les montagnes.
1: Et puis on en parlait pendant la dernière pause musicale. Il y a cette espèce d'état d'esprit où les habitants, les humains, sont plus des individus, mais en même temps dans le partage. Enfin, il y a une ambiance un peu particulière. On parlait notamment, par exemple, du fait que certains se saisonniers, et du coup, c'est pas du tout la même démarche que des personnes qui sont salariées. Et ça s'entend, et ça se ressent.
2: C'est clair. C'est une certaine forme d'indépendance, je trouve, que ce soit psychologique ou matériel, en fait.
1: Et en même temps, très humaine. C'est aussi un lieu de passage pour l'immigration en France.
2: C'est ça, ouais. Hein? Ça, pour le coup, c'est aussi connu pour ça.
1: Il y a beaucoup d'accompagnement. Bah, voilà. Voilà. Et du coup, c'est un peu tout ça. On arrive à la fin de cette émission.
3: Je suis triste.
1: Grand, grand merci à vous. On va parler, on va rappeler le nom du projet, de la mixtape.
3: Airtape, le reflet, partie 2. On ne l'a pas dit encore, ça sort le 20 juin.
1: Exactement.
3: Et voilà,
1: la veille de la fête de la musique.
2: Voilà, la Exactement. Veille de la fête de la musique. Et le lendemain, on fait du coup un open mic gratuit, ouvert à tous, au Bar Jacker, juste en dessous, là. Okay. Dans un bar qui est juste en dessous, de 18h à minuit, voire plus, si la fête est bonne.
1: D'accord.
2: Et on vous attend nombreux là-bas.
1: Ok.
2: Nombreux et nombreuses.
1: Très bien. Quand est-ce que je vous réinvite ?
3: Quand tu veux.
2: Franchement, quand tu veux.
1: Non, non, non, non. Alors non. Alors j'ai posé la question comme ça, mais en fait, c'est plus précis. En fait, je n'invite les artistes qu'à partir du moment où ils ont un projet d'album, une sortie d'album ou une sortie de EP.
2: Ok. Ah ben alors, pour le coup, ça...
1: J'aime bien le « ok » déterminé derrière,
2: ah mais c'est... Moi, je suis hyper déterminé dans la vie.
1: Ok, très bien.
2: Globalement, 2027, on a pour ambition de sortir un nouveau volet de compilation, mixtape, album, bon voilà, un regroupement de sons qui sera plus acoustique, donc on pourra se recontacter d'ici là.
1: Ok, grand merci à vous trois.
4: Merci à toi.
1: Et rendez-vous donc en momie au pire en 2027.
2: C'est ça.
1: Ciao.
3: C'est sûr. Ciao.
4: Ouais,
5: ça fait réfléchir. Mais oui, non, mais bien sûr, ça fait réfléchir. Mais ça

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0: Hey, hey, hey, salut à tous amis rockeurs et rockeuses, vous êtes bien à l'écoute de Rock à la Casbah, émission numéro 930 qui s'ouvre avec la pop sucrée de Sean Solomon qui sort son premier album The World is not good enough sur le label Anti Records. Ce sera notre disque vedette. Pour cette émission, nous sommes trois autour de la table et on retrouvera Bruno en milieu d'émission. Salut les amis.
1: Salut Julien.
2: Salut Julien, salut Raph.
0: On passe tout de suite le bonjour à Jordan qui malheureusement ne pouvait pas être là aujourd'hui et on va poursuivre avec un petit tour de table. Olivier, t'es venu avec quoi ?
3: Ben, je suis venu avec deux groupes français indie folk avec des noms à rallonge et l'un d'eux a pour chanteur un gallois qu'on aime bien par ici.
0: Alors même si c'est toi qui vas débuter Raphaël, avant de nous présenter le titre que tu vas lancer, tu es venu avec quels autres titres ?
1: Je suis venu avec une petite surprise originaire des États-Unis et puis tu vas voir, il y a une petite surprise là pour commencer.
0: Et quant à moi, je suis venu déjà avec le disque vedette, mais je pense que j'étais pas le seul puisque je l'ai découvert grâce à une émission Rock à la Casbah à laquelle je ne participais pas et c'est toi Bingo qui l'avait programmé.
3: Ouais, puis Raph avait bien aimé aussi, donc en fait le trio comme ça.
0: Et moi vraiment j'ai beaucoup aimé ce premier album et ensuite je suis venu avec deux titres, on va dire ambiance grosse voix caverneuse pour faire simple. On va débuter avec toi Raphaël et ta surprise, là on est tous, on n'en peut plus là.
1: Non écoute, c'était un petit revival d'adolescent dans le week-end où j'ai réécouté
0: Footbeat.
1: Non, j'ai réécouté Atari Teenage Riot.
2: Ah oui,
1: le groupe d'Alec Empire, voilà, une espèce de drum and bass vénère avec des grosses guitares, des cris dans tous les sens et en traînant sur les internets et entre autres sur Bandcamp, j'ai pu découvrir ce 4 titres intitulé Twin Reapers. Il est sorti par les Glockto Twins avec Julia Louise Knife a Fist en featuring sur ce morceau Go. Et ce qui est assez rigolo, c'est que ce EP dure 6 minutes pour 4 chansons, donc ça va vraiment très très vite. Et ce morceau Go, il m'a vraiment fait penser à toute cette veine autour d'Atani Teenage Riot. C'est très agressif, ça va très vite, il y a un beat énorme, vous allez en prendre plein les oreilles. Je sais que vous allez détester, mais moi ça m'a trop fait plaisir.

0: Voilà, c'était Vince Staples dans Rock à la Casbah, ce numéro 930. Allez, un petit grand écart entre le premier groupe à la Prodigy, Atari Teenage Riot, qui vous en a mis plein les oreilles pendant 1 minute 25 à peu près. C'était très intense, c'était pas moi qui ai poussé un peu trop la table, c'est saturé du début jusqu'à la fin. Et on est reparti avec un groove différent, avec le 7e album de Vince Staples qui est sorti la semaine dernière, il me semble, Cry Baby, Blackberry Marmalade, c'est le titre d'ouverture de cet album. Mais c'est un des titres qui est assez rock dans cet album, que donc voilà, je trouvais qu'il avait sa place dans Rock à la Casbah. En tout cas, c'est un très bon disque de Vince Staples. Je vous encourage vraiment à aller le découvrir. Ça sort chez Loma Vista et c'est aussi joué cette fois-ci. C'est du hip-hop principalement. Donc là, il y a quelques escapades plutôt vers le rock, mais il y a des vrais musiciens. Ça joue live. Et ça s'entend et ça fait aussi. Moi, ça me fait plaisir de voir ce type d'album. Quoi.
1: Alors, on va quand même quitter le hip-hop. Moi, je vous avais promis des voix caverneuses. C'est une sélection avec déjà une nouveauté assez inattendue et presque un comeback, parce que ça faisait très longtemps qu'on n'avait pas entendu de nouvel album de ce nouveau duo. En tout cas, c'est Massive Attack et Tom Waits qui ont décidé de sortir un titre ensemble. Ça sort sur le label Pias Records. Et en fait, ce titre-là, il sort quand même en vinyle. Il est pressé avec une deuxième face où il y a du spoken word. Et c'est Tom Waits qui, je crois, lit un poème. Le titre s'appelle Boots on the Ground. Et en fait, il est doublement militant. D'abord, il est militant parce que ce titre, il est fait en réaction aux politiques de Trump et en particulier à la politique de l'immigration et la police ICE aux États-Unis. Et donc, c'est vraiment un titre et une chanson de révolte. Mais il est également très engagés, puisqu'ils ont refusé d'être présents sur la plateforme Spotify, et on ne peut pas le trouver sur Spotify. Par contre, vous pouvez aller acheter le vinyle, vous pouvez les retrouver sur le Bandcamp. Donc ce titre Boots on the Ground est vraiment, mais voilà, on sent que la voix de Tom Waits, on sent qu'il a vieilli, mais c'est un magnifique titre avec le groove très lent, très vraiment ralenti de Massive Attack derrière. Ça marche très très bien. Tout de suite, Boots on the Ground, Tom Waits, Massive Attack.

Et malgré l'âge, Tom Waits me met toujours les poils avec cette voix venue d'outre-tombe. Et on va poursuivre dans les voix très très graves. Celle-ci, elle est moins connue, mais elle s'inscrit directement dans la lignée des Mark Lanegan, Nick Cave et consorts. C'est Golden Dregs. Alors Golden Dregs, c'est le projet initialement solo de Benjamin Wood. C'est un Anglais, mais finalement, c'est devenu vraiment un groupe classique, un collectif. Ils en sont à 4 albums. Et là, ils ont sorti un titre sur une compilation d'un label anglais basé à Bristol, indépendant, qui s'appelle Breakfast Records. La compilation s'appelle Are You Having Fun? Et le morceau Lotherville est vraiment, mais génial. J'ai vraiment adoré ce titre-là. Donc, c'est sorti sur une compile un peu classique. Les labels, souvent, au mois de juin ou au mois de décembre, ils sortent une compile pour présenter un petit peu la scène locale et puis aussi les groupes qu'ils ont signés. Donc peut-être que Golden Dregs va sortir un album sur ce label, puisque jusqu'à présent c'était pas leur label maison. Quoi qu'il arrive, le titre Lotherville est vraiment à mettre en toutes les oreilles, et cette voix, elle est en train de s'inscrire vraiment dans les pas voilà, des plus belles voix, Nick Cave, etc. Je vous propose Lotherville.

0: On retrouve Bruno dans notre émission Rock à la Casbah. Salut Bruno.
1: Salut à tous.
0: Alors on va pouvoir découvrir un nouvel album des Scanners.
1: Oui, une compilation en fait qui donc les Scanners, bah, pas loin de 10 ans d'existence, super groupe synth-punk lyonnais, très efficace, gros succès en France, en Espagne, tourné en Angleterre aussi. Voilà, c'est nos chouchous. Et là donc c'était l'occasion finalement de faire un premier petit bilan de carrière. Et en fait cet album s'appelle Zero ou Zéro. Et il compile absolument tous les morceaux qui n'étaient pas sur les trois albums studio. Ça va des titres de 45 tours, des inédits. Il y a leur fameuse reprise de The Fall qui aussi ici. Des mix différents, des démos. Et voilà, c'est super bien. Ça permet vraiment de boucler la boucle de cette première période qui a été très riche. Et donc ça sort chez Dangerous Skylab avec un label qu'on adore hollandais qui s'appelle Wap Shuwap. On va écouter le premier titre de l'album, ça s'appelle Abyssal Love, qu'ils ont déjà clippé, qui est vraiment très très bien. Donc voilà, c'est les Scanners avec ce petit bijou de compilation d'inédits et de raretés.

0: Et après ce morceau des Scanners, on va continuer avec une compilation sortie chez Bandal Records.
1: Oui, dédiée aux Guilty Razors. Guilty Razors, groupe français punk absolument mythique, auteur d'un EP chez Polydor en 78. Pas eu, ils ont fait plein de choses après, mais effectivement leur existence même a été très courte. Là, ça compile l'intégralité des enregistrements de cette époque-là. On va écouter le morceau qui était sorti sur leur EP à l'époque, qui s'appelle Don't Wanna Be Rich. Et voilà, donc c'est Bandmat qui a fait ce travail-là. Très bel insert, 3 pages, plein d'iconographie, vraiment plein de photos, des textes, des articles. Donc voilà, c'est l'occasion de boucler une grosse boucle sur cette grosse page du punk français. C'est les Guilty Razors. Donc c'est Complete Recording 70, ça sort chez Bandmad. On écoute I Don't Wanna Be Rich.

0: Merci à Bruno pour cette sélection punk français avec un grand écart générationnel entre le moderne, les Scanners et les Guilty Razors.
1: Guilty Razors, grand groupe. Hein,
0: ah bah oui, le morceau est extraordinaire.
1: Et le chanteur s'appelait Tristan, donc très influencé par les Stooges, hein, vous l'entendiez. Qui est devenu Tristan après l'épopée des Guilty Razors? Il est devenu chanteur, il a fait un chanteur solo. Il a fait un tube dans les années 80 où il disait je suis de bonne humeur ce matin. Ça vous dit pas ça?
2: Non, pas du tout.
1: Vous étiez pas né.
2: Bonne humeur ce matin.
1: Ouais, voilà, et ben c'était le chanteur de.
2: Je me sens bien,
1: voilà, Raph connaît ça. C'était le chanteur des Guilty Razors.
0: Ok, donc à aller découvrir pour ceux qui ne connaissent pas ce titre. Vous êtes évidemment bien à l'écoute de Rock à la Casbah et on arrive au milieu de notre émission. C'est l'heure de notre disque vedette et c'est l'album de Sean Solomon qui sort son premier album The World Is Not Good Enough sur le label Anti Records, ce qui est plutôt une bonne maison quand on sort son premier album.
2: Son premier disque, c'est bien.
0: Mais c'est parce qu'il ne vient pas de nulle part. En fait, Sean Solomon, moi quand j'ai entendu le titre...

0: particulièrement la voix de Sean Solomon. Et là, il se trouve que ils se sont séparés, que lui, il a même un petit moment fait une pause musicale. Il s'est plutôt consacré à l'illustration, puisqu'il est graphiste par ailleurs, artiste, art plastique, etc. Il a sorti, il a travaillé sur des titres, sur des clips pour des artistes. Et finalement, il sort son premier album. On est sur une pop folk indie, un petit poil lo-fi assez sucré, moi je trouve. Qu'est-ce que t'en as pensé, toi, de ce disque?
1: Bah oui, tu l'as bien dit. Moi je trouve que c'est assez harmonieux. Il y a de beaux arrangements. C'est très dépouillé, mais à la fois orchestré. Ouais, c'est un très très bon disque. Moi j'aime beaucoup la pochette avec cet aspect comics.
0: Et c'est lui qui l'a réalisé.
1: C'est lui qui l'a, voilà. Et bon, il évoque beaucoup la santé mentale, la marchandisation du monde.
0: Oui, le titre de l'album d'ailleurs parle pour
1: ouais,
0: lui.
1: C'est ça. Ouais. La famille aussi, la vie familiale. Mais c'est j'ai beaucoup aimé la dimension pop de cet album. Très belle voix, très très belle voix. Monique, j'étais un peu passé à côté. Et là, on est avec deux titres que tu as choisis.
0: Oui, on va écouter tout de suite le titre Postcard, et ce sera suivi du premier single qui ouvre l'album Car Crash.

0: Sean Solomon et le titre Car Crash qui ouvre son album. C'est notre disque vedette The World Is Not Good Enough.
1: Mais en fait, c'est un bon résumé de tout ce qu'on peut retrouver dans cet album. C'est-à-dire qu'il y a encore des résonances du grunge, de la grunge pop derrière. Le côté folk très, très dépouillé et puis des arrangements subtils mais très, très imposants dans le mix. C'est presque baroque à certains moments. Ça m'a beaucoup fait penser à Neutral Milk Hotel. Je ne sais pas si vous connaissez ce groupe, Raph, non ? Quelqu'un qui a beaucoup influencé Edge Burns. Et je trouve qu'il y a un peu du Edge Burns d'avant dans ce très très bon disque.
0: Eh bien, merci à toi et d'ailleurs, la leçon continue.

incredible. Le chanteur gallois Daniel Mark Williams et son Inflatable Dead Horse sont de retour. J'avais adoré leur premier album, Love Songs, qui était sorti en 2018 et qui avait été réédité en 2020. Au point de leur confier les manettes d'une belle mixtape de l'été. Enregistrée dans la belle ville de Figeac, Hello Magpie, le deuxième album du groupe, verra le jour le 19 juin, toujours chez We Are Unique Records, le label toulousain. L'ambiance est tendue dans une folk spatialisée qui lorgne le rock américain des années 90. On est assez proche de Sean Solomon quand même. Mais là, on est plus vers Sparkle Horse, Songs Oya, vous avez du Sophia, du Mercury Rêve, du Sebado. On va écouter un titre qui rappellera le groupe Swell du regretté David Frill. Je crois qu'il est mort il y a un an ou deux. Le titre s'appelle Creator, All Kinds of Love, Inflatable Dead Horse.

0: Un morceau très linéaire, et Julien faisait remarquer que ça ressemblait à
1: Morphine.
0: Effectivement.
1: Vieux groupe aussi, hein, années 90, groupe, très quoi. Marqué.
0: Ouais, ouais.
1: Avec cette basse un peu saturée, un peu presque tapée, on dirait.
0: Donc on va réécouter Morphine et puis surtout réécouter Swell. On va passer à un autre groupe. Pour son retour, le groupe parisien The Reed Conservation Society a composé et arrangé avec goût un nouveau disque qui sortira, là aussi, il n'est pas encore paru, le 26 juin chez Hot Puma. Non, c'est plus chez Hot Puma, c'était annoncé chez Hot Puma, maintenant c'est La Basse Roche. Alors je connais pas ce label, à mon avis ça sent un peu l'association du groupe.
1: Autoproduit.
0: Et après un bel album en français il y a 2 ans, le chanteur du groupe Stéphane Osney retourne à la langue anglaise avec son accent singulier. Suivez mon regard vers Raph. Comme sur les 3 précieux EP que nous avons déjà salués ici depuis 2019.
2: C'est vrai que je donne des leçons d'anglais à qui veut.
0: À tout Valence. Sur le titre éclaireur que nous allons écouter, il invite Natasha Penaud, qui il y a peu a accompagné l'Australien, l'immense Peter Walsh et ses The Apartments. Excusez du peu. Le partage du micro nous transporte dans un émouvant duo folk pop romantique, un peu à la Tinder Sticks. Il est accompagné d'un clip. Alors j'aime pas trop les clips, mais là aussi ça va te plaire, Raph. On y voit un cycliste traverser de beaux paysages d'automne et d'hiver. The Cruise avec un K et un Z, The Reed Conservation Society.

0: il devrait jouer avec les Lemon Twigs, hein. Parce qu'il y a quand même des petites instrumentations grandiloquentes, un
1: ouais,
0: peu
1: ouais,
0: pareilles.
1: C'est de la pop, hein, effectivement.
0: Ouais, bon, c'est, moi, j'ai préféré le titre d'avant. Quand
1: je
0: même.
1: Pense bien que ça vous plaît pas, tout ça. Ou
2: ouais, on va y aller, comme ça je pourrais passer au moins un titre encore.
0: Ouais, vas-y.
2: Ouais, et bien celui-là, il va vous faire plaisir. Alors, je sais, avec mon accent formidable anglais, on va l'appeler Hot Fellows. Ça sort le 12 juin chez Dirt Nap Records et Wild O'Neill Records. Et j'ai découvert ce titre parce que Wild O'Neill Records offre une compilation sur son Bandcamp. Il y a 16 titres à télécharger gratuitement de tout ce qu'ils ont sorti de l'année. Une belle compilation de singles. Allez-y,
3: C'est gratuit.
2: C'est gratuit, il faut en profiter. Et Odd Fellow, ça va te plaire parce que avant les Marked Men, avant les Man Spider, eh bien notre cher Mark Ryan, qui jouait dans ces deux groupes, jouait en 1994 dans Odd Fellows, dans sa ville de Denton. Et c'est là où ils ont lancé leur première carrière musicale.
0: Et c'est une réédition ou c'est le groupe qui se reforme?
2: En décembre 2024, le groupe se reforme.
0: Ah, okay.
2: 30 ans plus tard. Et avec les trois membres d'origine, et ils rajoutent Peter Salisbury, qui est aussi membre des Man Spider. Ils font des répètes, pop, ça repart direct en tournée. Aujourd'hui, je vous propose de découvrir The Burden. C'est le premier single qui est sorti. Le disque donc sort dans deux jours. Voilà, c'est toujours très concis. Ça dure 2 minutes par morceau. En règle générale, c'est le titre peut-être le plus long de l'album. Il fait 2 minutes 50. Mais ça fait plaisir et c'est toujours un peu punk, toujours assez mélodique. Et il y a ce côté pop qu'on retrouve chez Dirt Nap assez régulièrement.
0: Eh ben, c'est parti.

0: Hot Fellows et le titre The Burden, un album prochainement à sortir. Ça fait toujours plaisir de retrouver la guitare et les rythmiques toutes droites de Mark Ryan. Merci en tout cas à Wild Honey Records de sortir ce disque. On arrive à la fin de cette émission Rock à la Casbah, émission numéro 930. Je vous rappelle qu'elle est produite dans les studios de Radio Méga à Valence. Elle est diffusée dans de nombreuses radios. On passe le bonjour à tous les auditeurs de radio associative. Merci à vous. Et vous pouvez nous retrouver sur les internets casbah-records.com. On va se quitter avec Sean Solomon, notre disque vedette, The World Is Not Good Enough, et le titre Black Hole. 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
2: On écoute tout de suite Belle Mazuet, le titre Cette guerre, et cet extrait de l'album Famille.
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1: Petite pause reggae avec le groupe ORP, le titre La Bonne Parole et cet extrait de l'album Le Village.

la jeune artiste belgeo-camerounaise Loubiana mêle dans son album Terre Rouge héritage et modernité. On écoute le titre Djali, dans lequel on retrouve le son de la kora, instrument dont elle est l'une des rares joueuses féminines. Et c'est le coup de cœur de Sylvie sur Radio Couleur.

0: Papa Jim, Fire Pit et tous les autres artistes que j'ai pas cités.
1: C'est le moment d'écouter du folk américain avec Jeline CBA et JJH Potter, le titre Crossroads.

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1: Tout de suite sur Couleur, on écoute Criminel de Fab Ayanaï.

Musicien multi-instrumentiste profondément influencé par la musique folk, Marty s'est illustré dans différents projets collectifs, notamment Les Croquants et La Varda. Il a intégré le label Irfan. Et pour ce premier album, il nous offre 10 titres tendres, doux, poétiques et réconfortants. On écoute En cercle concentrique avec Simon Mimoun du groupe Debout sur le Zing, et c'est mon coup de cœur sur Radio Couleur.

l'occasion de ses 30 ans de carrière, Nicolas Jules a sorti en mars 2026 un 45 tours intitulé « Marie est indépendantiste ». On écoute tout de suite « Marie ».

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1: On écoute tout de suite J'Acoustique, le titre Change Your Mind.
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